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1: David Riffon avec vous pour ces informations. L'Espagne est qualifiée pour la finale de la Coupe du Monde de football. Les Espagnols ont battu la France ce mardi soir dans la première demi-finale, 2-0. Un premier but de Mikel Oyarzabal sur pénalty en première période et un deuxième signé Pedro Porro peu avant l'heure de jeu. L'Espagne a très bien géré sa demi-finale, beaucoup mieux en tout cas que la France. Le sélectionneur Didier Deschamps.
2: On a été un ton en dessous. Sur le plan technique, face à une équipe qui a bien maîtrisé son sujet, plus, mais c'est d'abord de notre faute. Il faut l'accepter, c'est le très haut niveau, même si ça fait mal, c'était la dernière étape avant cette possible finale. On va jouer la petite finale du coup, mais ça n'enlève à rien. Je ne veux pas jeter tout ce qui a été fait, mais sur ce match-là, l'Espagne a montré quelque chose de plus.
1: L'Espagne disputera sa deuxième finale de Coupe du Monde après celle victorieuse de 2010. La deuxième demi oppose l'Angleterre à l'Argentine ce mercredi soir. L'affiche de la finale sera, quoi qu'il en soit, inédite. L'incendie qui a frappé un immeuble en construction, place de Brouckère à Bruxelles, a fait 6 morts. Les corps des victimes ont été sortis un à un d'une des cages d'ascenseur ce mardi après-midi. 6 personnes manquaient officiellement à l'appel, mais les recherches se sont poursuivies car certains ouvriers pourraient avoir été présents sur le chantier sans s'enregistrer officiellement. À Fontainebleau, en France, les deux incendies étaient fixés ce mardi soir. Cela veut dire qu'ils ne progressaient plus. L'origine volontaire semble se confirmer. 4 personnes restaient en garde à vue ce mardi soir, dont un pompier volontaire qui a avoué avoir mis le feu à des brindilles avec un briquet et de l'essence. Les États-Unis ont lancé de nouvelles frappes en Iran ce mardi soir. L'armée américaine avait déjà bombardé le pays la nuit précédente pour un troisième jour d'affilée. Ce mardi, Donald Trump a aussi décidé de renoncer à sa taxe de 20% qu'il comptait imposer sur la cargaison des navires qui traversent le détroit d'Ormuz. Cette hausse est, selon lui, remplacée par des investissements des pays du Golfe aux États-Unis. Par contre, le blocus américain des ports iraniens est de nouveau entré en vigueur ce mardi à 22h heure belge. La troisième victoire d'étape pour Tadej Pogacar sur le Tour de France 2026. Le Slovène s'est imposé au lit au rang. Il renforce encore un peu plus son avance en tête du classement général. Remco Evenepoel a terminé deuxième de l'étape. Le Belge grimpe d'une place au classement général. Il est désormais sur le podium troisième. Ce mercredi, 11e étape, elle est promise aux sprinteurs avec arrivée prévue à 9h. Merci de nous suivre. Où que vous soyez, passez une belle et douce nuit.
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0: Il est 3h.
1: David Riffon avec vous pour ces informations. L'Espagne est qualifiée pour la finale de la Coupe du Monde de football. Les Espagnols ont battu la France ce mardi soir dans la première demi-finale, 2-0. Un premier but de Mikel Oyarzabal sur pénalty en première période et un deuxième signé Pedro Porro peu avant l'heure de jeu. L'Espagne a très bien géré sa demi-finale, beaucoup mieux en tout cas que la France. Le sélectionneur Didier Deschamps.
2: On a été un ton en dessous sur le plan technique face à une équipe qui a bien maîtrisé son sujet plus, mais c'est d'abord de notre faute. Il faut l'accepter, c'est le très haut niveau, même si ça fait mal, c'était la dernière étape avant cette possible finale. On va jouer la petite finale du coup, mais ça n'enlève à rien. Je ne veux pas jeter tout ce qui a été fait, mais sur ce match-là, l'Espagne a montré quelque chose de plus.
1: L'Espagne disputera sa deuxième finale de Coupe du Monde après celle victorieuse de 2010. La deuxième demi oppose l'Angleterre à l'Argentine ce mercredi soir. L'affiche de la finale sera, quoi qu'il en soit, inédite. L'incendie qui a frappé un immeuble en construction, place de Brouckère à Bruxelles, a fait 6 morts. Les corps des victimes ont été sortis un à un d'une des cages d'ascenseur ce mardi après-midi. 6 personnes manquaient officiellement à l'appel, mais les recherches se sont poursuivies car certains ouvriers pourraient avoir été présents sur le chantier sans s'enregistrer officiellement. À Fontainebleau, en France, les deux incendies étaient fixés ce mardi soir. Cela veut dire qu'ils ne progressaient plus. L'origine volontaire semble se confirmer. 4 personnes restaient en garde à vue ce mardi soir, dont un pompier volontaire qui a avoué avoir mis le feu à des brindilles avec un briquet et de l'essence. Les États-Unis ont lancé de nouvelles frappes en Iran ce mardi soir. L'armée américaine avait déjà bombardé le pays la nuit précédente pour un troisième jour d'affilée. Ce mardi, Donald Trump a aussi décidé de renoncer à sa taxe de 20% qu'il comptait imposer sur la cargaison des navires qui traversent le détroit d'Ormuz. Cette hausse est, selon lui, remplacée par des investissements des pays du Golfe aux États-Unis. Par contre, le blocus américain des ports iraniens est de nouveau entré en vigueur ce mardi à 22h heure belge. La troisième victoire d'étape pour Tadej Pogacar sur le Tour de France 2026. Le Slovène s'est imposé au Lioran. Il renforce encore un peu plus son avance en tête du classement général. Remco Evenepoel a terminé deuxième de l'étape. Le Belge grimpe d'une place au classement général. Il est désormais sur le podium troisième. Ce mercredi, 11e étape, elle est promise aux sprinteurs avec arrivée prévue à 9h. Merci de nous suivre. Où que vous soyez, passez une belle et douce nuit.
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0: Il est 4 heures.
1: David Riffon avec vous pour ces informations. L'Espagne est qualifiée pour la finale de la Coupe du Monde de football. Les Espagnols ont battu la France ce mardi soir dans la première demi-finale, 2-0. Un premier but de Mikel Oyarzabal sur pénalty en première période et un deuxième signé Pedro Porro peu avant l'heure de jeu. L'Espagne a très bien géré sa demi-finale, beaucoup mieux en tout cas que la France. Le sélectionneur Didier Deschamps.
2: On a été un ton en dessous sur le plan technique face à une équipe qui a bien maîtrisé son sujet plus, mais c'est d'abord de notre faute. Il faut l'accepter, c'est le très haut niveau, même si ça fait mal, c'était la dernière étape avant cette possible finale. On va jouer la petite finale du coup, mais ça n'enlève à rien. Je ne veux pas jeter tout ce qui a été fait, mais sur ce match-là, l'Espagne a montré quelque chose de plus.
1: L'Espagne disputera sa deuxième finale de Coupe du Monde après celle victorieuse de 2010. La deuxième demi oppose l'Angleterre à l'Argentine ce mercredi soir. L'affiche de la finale sera, quoi qu'il en soit, inédite. L'incendie qui a frappé un immeuble en construction, place de Brouckère à Bruxelles, a fait 6 morts. Les corps des victimes ont été sortis un à un d'une des cages d'ascenseur ce mardi après-midi. 6 personnes manquaient officiellement à l'appel, mais les recherches se sont poursuivies car certains ouvriers pourraient avoir été présents sur le chantier sans s'enregistrer officiellement. À Fontainebleau, en France, les deux incendies étaient fixés ce mardi soir. Cela veut dire qu'ils ne progressaient plus. L'origine volontaire semble se confirmer. 4 personnes restaient en garde à vue ce mardi soir, dont un pompier volontaire qui a avoué avoir mis le feu à des brindilles avec un briquet et de l'essence. Les États-Unis ont lancé de nouvelles frappes en Iran ce mardi soir. L'armée américaine avait déjà bombardé le pays la nuit précédente pour un troisième jour d'affilée. Ce mardi, Donald Trump a aussi décidé de renoncer à sa taxe de 20% qu'il comptait imposer sur la cargaison des navires qui traversent le détroit d'Ormuz. Cette hausse est, selon lui, remplacée par des investissements des pays du Golfe aux États-Unis. Par contre, le blocus américain des ports iraniens est de nouveau entré en vigueur ce mardi à 22h heure belge. La troisième victoire d'étape pour Tadej Pogacar sur le Tour de France 2026. Le Slovène s'est imposé au Lioran. Il renforce encore un peu plus son avance en tête du classement général. Remco Evenepoel a terminé deuxième de l'étape. Le Belge grimpe d'une place au classement général. Il est désormais sur le podium troisième. Ce mercredi, 11e étape, elle est promise aux sprinteurs avec arrivée prévue à 9h. Merci de nous suivre. Où que vous soyez, passez une belle et douce nuit.
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0: Il est 5 heures.
1: David Riffon avec vous pour ces informations. L'Espagne est qualifiée pour la finale de la Coupe du Monde de football. Les Espagnols ont battu la France ce mardi soir dans la première demi-finale, 2-0. Un premier but de Mikel Oyarzabal sur pénalty en première période et un deuxième signé Pedro Porro peu avant l'heure de jeu. L'Espagne a très bien géré sa demi-finale, beaucoup mieux en tout cas que la France. Le sélectionneur Didier Deschamps.
2: On a été un ton en dessous. Sur le plan technique, face à une équipe qui a bien maîtrisé son sujet, plus. Mais c'est d'abord de notre faute. Il faut l'accepter, c'est le très haut niveau, même si ça fait mal. C'était la dernière étape avant cette possible finale. On va jouer la petite finale du coup, mais ça n'enlève rien. Je ne veux pas jeter tout ce qui a été fait, mais sur ce match-là, l'Espagne a montré quelque chose de plus.
1: L'Espagne disputera sa deuxième finale de Coupe du Monde après celle victorieuse de 2010. La deuxième demi oppose l'Angleterre à l'Argentine ce mercredi soir. L'affiche de la finale sera, quoi qu'il en soit, inédite. L'incendie qui a frappé un immeuble en construction, place de Brouckère à Bruxelles, a fait 6 morts. Les corps des victimes ont été sortis un à un d'une des cages d'ascenseur ce mardi après-midi. 6 personnes manquaient officiellement à l'appel, mais les recherches se sont poursuivies car certains ouvriers pourraient avoir été présents sur le chantier sans s'enregistrer officiellement. À Fontainebleau, en France, les deux incendies étaient fixés ce mardi soir. Cela veut dire qu'ils ne progressaient plus. L'origine volontaire semble se confirmer. 4 personnes restaient en garde à vue ce mardi soir, dont un pompier volontaire qui a avoué avoir mis le feu à des brindilles avec un briquet et de l'essence. Les États-Unis ont lancé de nouvelles frappes en Iran ce mardi soir. L'armée américaine avait déjà bombardé le pays la nuit précédente pour un troisième jour d'affilée. Ce mardi, Donald Trump a aussi décidé de renoncer à sa taxe de 20% qu'il comptait imposer sur la cargaison des navires qui traversent le détroit d'Ormuz. Cette hausse est selon lui remplacée par des investissements des pays du Golfe aux États-Unis. Par contre, le blocus américain des ports iraniens est de nouveau entré en vigueur ce mardi à 22h heure belge. La troisième victoire d'étape pour Tadej Pogacar sur le Tour de France 2026. Le Slovène s'est imposé au Lioran. Il renforce encore un peu plus son avance en tête du classement général. Remco Evenepoel a terminé deuxième de l'étape. Le Belge grimpe d'une place au classement général. Il est désormais sur le podium, troisième. Ce mercredi, 11e étape, elle est promise aux sprinteurs avec arrivée prévue à 9h. Merci de nous suivre. Où que vous soyez, passez une belle et douce nuit.
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0: 6 personnes ont perdu la vie hier dans un incendie à Bruxelles. Leur identification est en cours. Un homme inculpé pour assassinat a été libéré. En cause, une erreur administrative à la prison de Haren. Et puis l'Espagne en finale de la Coupe du Monde après avoir battu la France 2-0. Bonjour, 6 personnes ont perdu la vie hier dans l'incendie de la tour Oxy à Bruxelles sur la place de Brouckère. Leur identification est en cours. Le bâtiment était en chantier de rénovation. Environ 250 ouvriers se trouvaient sur place au moment du départ du feu. 2 personnes ont été hospitalisées pour des brûlures graves. Valentina Marocchi, substitut de l'auditorat du travail.
1: En cet instant, il y a 6 morts et donc maintenant on passe à l'identification un par un avec la collaboration des familles. Voilà, quand le médecin légiste, maintenant c'est plutôt externe qu'on fait pour l'identification et puis après il y aura l'autopsie qui pourra peut-être dire quelque chose sur la raison du décès.
0: Les services de secours ont poursuivi leurs opérations dans la soirée. La deuxième cage d'ascenseur, inaccessible toute la journée, a pu être vérifiée. Aucune nouvelle victime n'a été découverte. En France, après 48 heures de lutte, les 800 pompiers mobilisés à Fontainebleau ont réussi à fixer les 2 incendies en cours. Plus de 2000 hectares de forêt ont été ravagés. Les flammes n'avancent donc plus, mais les feux ne sont pas encore totalement éteints. Pour ça, il faudra encore plusieurs jours, voire semaines. Chez nous aussi, les forêts souffrent du dérèglement climatique et sont plus à risque face au départ de feu, mais aussi face aux parasites comme les scolytes, ces petits insectes qui creusent des galeries sous l'écorce des arbres. Pour mieux répondre, anticiper et éviter de telles crises, le Parlement wallon doit modifier le code forestier cet après-midi. Désormais, les spécialistes de l'administration pourront plus facilement surveiller les parcelles privées, ce qui représente la moitié des 560 000 hectares des forêts wallonnes. Rudy Hermans.
2: Les forêts, c'est un tiers du territoire wallon, davantage fragilisé et menacé aujourd'hui. Alors désormais, l'Observatoire de la santé des forêts pourra aussi accéder aux parcelles privées pour une vision globale des massifs. Son directeur, Quentin Leroy.
3: L'important dans ce genre de situation, c'est de détecter au plus tôt pour pouvoir agir le plus rapidement et surtout minimiser l'impact. Et pour cela, on ne peut plus se permettre d'ignorer 50% du territoire ou en tout cas de se reposer uniquement sur les constats des propriétaires privés qui parfois passent de manière très irrégulière sur leurs parcelles.
2: Les propriétaires forestiers privés sont environ 80 000 en Wallonie.
4: On ne demande pas mieux qu'une saine collaboration avec les administrations. Ça n'empêche que cet outil ne doit pas être un outil de pouvoir absolu de l'administration par rapport aux propriétaires privés, en ce compris en forêt.
2: Sébastien Cassard possède des bois à Florennes. C'est aussi le secrétaire général de la Fédération des propriétaires ruraux.
4: On attend de l'administration, une administration aidante, qui sache effectivement conseiller également les propriétaires sur certains aspects. Et on attend d'une administration qu'elle laisse faire les propriétaires privés, qu'elle ait confiance en eux.
2: On l'entend, la réforme semble s'imposer dans un souci de cohérence et d'efficacité. Mais à ce stade, les propriétaires privés de parcelles forestières restent sur leur garde.
0: À Bruxelles, la commission d'enquête parlementaire consacrée au foyer Anderlechtois touche à sa fin. Son président, le PS Lotfi Mostefa, était accusé de favoritisme dans l'attribution de logements sociaux. Hier après-midi, le rapport final a été présenté. Ces 26 recommandations d'amélioration ont été vivement critiquées par l'opposition, qui a d'ailleurs quitté la séance. Le rapport a donc été voté par la majorité MR, PS, Engagé, Groenenders, Voreut et CDNV. Il doit passer en séance plénière du Parlement bruxellois. Ces lois ce vendredi. Un homme suspect d'une fusillade mortelle liée au trafic de drogue a été libéré sans contrôle judiciaire. La RTBF a eu accès à ces informations exclusives. En cause, une erreur administrative à la prison de Haren. L'homme est inculpé d'assassinat, mais il a dû être relâché, Paul Lonsin.
5: Les faits remontent à décembre 2024 à Anderlecht. Une fusillade à l'arme lourde, un mort. Le suspect est inculpé pour assassinat, incarcéré à la prison de Haren dans l'attente de son procès. Mais depuis vendredi, il est libre. La faute à un vice de procédure, il n'a pas pu faire appel de son maintien en détention préventive dans les délais légaux. En fait, l'appel est signifié au greffe de la prison via un carnet papier et la prison doit le transmettre à la justice pour une nouvelle audience en déant les 15 jours. Et ici, le document a été transmis trop tard, ce qui amène cette libération.
0: Et Paul, ce n'est pas une première. Les erreurs se multiplient à la prison de Haren.
5: L'année dernière, au moins deux autres libérations de ce type ont eu lieu pour des faits moins graves comme des vols de voitures. Et selon de nombreux avocats, les problèmes administratifs se multiplient. Pour les syndicats, cela vient des conditions de travail. Ruben Van Lanker, délégué CSC.
6: À plusieurs reprises, on a déjà interpellé l'autorité. Il faut savoir que la surpopulation engendre plus de dossiers. Et le fait de rajouter des dossiers, à un moment, avec le sous-effectif, on n'arrive pas à suivre.
5: L'administration reconnaît des problèmes et indique y travailler, tout comme le cabinet de la ministre de la Justice. Une enquête administrative a été ouverte concernant la libération de l'inculpé.
0: En sport, l'Espagne en finale de la Coupe du Monde. Et qui sait, elle décrochera peut-être un deuxième titre mondial. Hier, les Espagnols ont gagné 2-0 face à la France. Benjamin Dessonninck, retour sur ce match où l'équipe espagnole a brillé.
7: Une équipe contre des individualités. Et dans cette première demi-finale, c'est l'équipe, le collectif espagnol, qui a imposé sa loi aux stars françaises. On se demandait dans cette opposition de style qui allait émerger. Et on a vite compris que l'Espagne n'allait jamais se renier. Longue phase de possession, un jeu de passe bien huilé, de la patience avant d'attendre le bon moment pour piquer. En face, vous savez que vous ne devez pas commettre d'erreur. Et Lucas Digne a manqué de concentration sur le pénalty qu'il provoque sur Lamine Yamal au cœur de la première mi-temps. Un Lamine Yamal qui s'est lui aussi fondu dans le collectif espagnol pour contrôler le reste de la partie. Une magnifique combinaison Porro-Olmo a permis à l'Espagne de faire le break. La révolte d'Mbappé, Dembélé ou Doué a été timide, trop timide. La France ne s'en est jamais relevée. L'Espagne jouera la deuxième finale de son histoire. Sûre de sa force et de sa cohésion, elle n'a encaissé qu'un seul but en 7 matchs dans le tournoi, celui de Charles de Ketelaere.
0: Et la deuxième demi-finale, c'est ce soir à 21h entre l'Angleterre et l'Argentine. Un match à suivre sur Ovio et sur Tipeee. Voilà pour les infos. Très belle matinée à notre écoute.
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1: Bon début de journée avec Viva Plus, il est 6h30.
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1: Et nous sommes déjà mercredi, aujourd'hui le 15 juillet, on fête les Donald avec un dicton du jour qui dit à la Saint-Donald, canard qui crie, c'est la pluie. Soleil qui s'est levé à 5h46 et puis une journée qui raccourcit puisqu'il se couchera ce soir le soleil à 21h51. Petit coup d'œil aussi sur les températures près de chez vous. Thomas Jeanblou me dit qu'il fait 18 degrés, il fait nuageux actuellement. 18 degrés c'est aussi la température à Goy où se trouve Huguette, mais là par contre le soleil est la partie. Et puis sur Binche où se trouve André, il y a actuellement 18 degrés. On fera un premier point sur la météo après d'aventure en aventure Serge Lama. Et puis le groupe Steelers Wheel aussi avec Stuck in the Middle with You. Très bonne matinée à tous.
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plus. Il fait 15 degrés du côté de Bastogne, me dit Eric, avec quelques petits nuages. Avant d'en retrouver Franck Michael avec Dis-lui que je l'aime, je vous propose un premier coup d'œil sur la météo. Ce matin, le ciel est bien dégagé partout, avec seulement quelques voiles nuageux possibles vers l'est du pays, près de la frontière allemande ou du côté de la Campine. Ambiance très ensoleillée et douce, avec un petit vent de secteur nord-est. On devrait déjà atteindre 25 degrés à midi, notamment dans le centre du pays. Pour cet après-midi, toujours beaucoup de soleil sur les trois quarts du pays, davantage de nuages bourgeonnants sur les reliefs, et comme hier, près de la frontière grand-ducale ou allemande, quelques développements nuageux pourraient provoquer très localement inondé avec un petit coup de tonnerre. Côté température, c'est très proche d'hier, hein, à 1 ou 2 degrés près. 26 degrés sur le littoral, 26 à 27 sur les hauteurs de l'Ardenne et une moyenne de 30 degrés dans le centre du pays pour aujourd'hui. À noter un vent de nord-est un peu plus modéré que les jours précédents, avec des rafales jusqu'à 50 km/h, notamment du côté du littoral.

Sans vivre plus. Il fait 19 degrés à Givry, me dit Josette, avec déjà du soleil. Et 17 degrés, c'est la température à Libramont, avec un ciel bien dégagé, nous écrit Jean-Luc. Ben si, il fait beau. On va aller se balader dans les jardins du ciel. Voici Jairo. Et puis derrière, il y aura Bob

6h49, Servive à plus, il fait actuellement 16 degrés du côté de Sainte-Marie-Chevigny. Le ciel est bleu avec un léger vent frais, nous dit Marianne. Et on va rejoindre tout doucement cette heure avec le Love Unlimited Orchestra, le Love Theme. Et puis on se replongera dans les années 80 avec le groupe de Nice Tui. C'était une bande de dessinateurs hein, à l'époque qui avait sorti ce titre, Tu dis que tu l'aimes.

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1: Bon mercredi matin avec Viva Plus, il est 7h. Voici le journal de Florence Urner.
2: Bonjour à tous. Le bilan définitif de l'incendie du bâtiment Oxy à Bruxelles est de 6 morts. Aucune nouvelle victime n'a été découverte dans le deuxième ascenseur. Le feu désormais fixé dans la forêt de Fontainebleau près de Paris. Fixé mais pas encore éteint. Plus de 2000 hectares sont partis en fumée. Et puis on connaît le premier finaliste de la Coupe du Monde de football. L'Espagne s'est imposée face à la France. Bienvenue à tous. Aucune nouvelle victime n'a donc été découverte dans le bâtiment en chantier Oxy près de la place de Brouckère après l'incendie qui s'y est déclaré hier. On va retrouver tout de suite sur place ce matin Barbara Boulet. Alors Barbara, quelles sont les toutes dernières informations dont vous disposez sur ce drame ?
3: Eh bien Florence, l'information de la nuit, c'est que le bilan est désormais définitif. Lourd, certes, mais définitif. 6 corps ont été donc retrouvés dans un ascenseur et il n'y en aura pas d'autres car la deuxième cage d'ascenseur, qui était également difficile d'accès, a pu être vérifiée. Personne ne s'y trouvait et ça, c'est un vrai soulagement. Le bâtiment qui a pris feu hier et devant lequel je me trouve est désormais immobilisé par des scellés. Le chantier est à l'arrêt car l'enquête doit se poursuivre. Une enquête à charge de X est menée par l'auditorat du travail. Les devoirs d'enquête ont bien commencé, mais dans les prochaines heures doivent encore venir ou revenir un expert en incendie et un expert du contrôle du bien-être au travail. L'inspection de la sécurité sociale a aussi été sollicitée. Toutes ces expertises vont devoir maintenant déterminer la cause du drame qu'on ne connaît toujours pas, mais aussi comment sont mortes les victimes.
2: Des victimes probablement de nationalité belge et roumaine, probablement, car l'identification est évidemment toujours en cours. Mais on sait que c'est le profil des ouvriers qui était recherché. On rappellera également que cet incendie a fait 2 blessés, toujours à l'hôpital. La chaleur impacte l'activité économique en ce moment dans de très nombreux secteurs. Après l'importante vague de chaleur fin du mois de juin, le syndicat neutre pour indépendants révèle d'ailleurs que 2/3 des PME ou des indépendants ont vu leur activité perturbée par la chaleur. Le secteur tertiaire, c'est-à-dire celui des services et du commerce, est le plus impacté, évidemment, sur tous les lieux qui ne sont pas climatisés. Reportage de Cédric Loriot.
4: Oui, beaucoup moins de gens à l'extérieur.
5: Dans son magasin de prêt-à-porter, Erika a vu la fréquentation nettement chuter avec la chaleur. Son commerce n'est pas climatisé.
4: Bon, les clients, ils veulent toujours acheter des petites robes et tout, mais bon, voilà, la réalité est ce qu'elle est. J'ai de la chance d'avoir une cave, donc là, malgré la chaleur, avec un peu de ventilateur, bah, même sans clim, c'est respirable, je dois dire.
5: Aujourd'hui, Alessio lui respire. La climatisation de son salon de coiffure est tombée en panne pendant plusieurs jours et il a vu la différence.
6: On a dû faire avec, on a pris des dispositions, ses cheveux un peu plus froids, tout ça, donc voilà.
7: Et quand les cheveux collent à ce moment-là ?
6: Ah, ça colle partout, c'est compliqué, les clients transpirent, moi aussi je transpire, donc voilà, on fait avec hein, malheureusement.
5: Dans les commerces alimentaires, la chaleur perturbe aussi le rythme de travail, comme dans cette fromagerie tenue par Emmanuel.
8: On va lutter contre la chaleur, c'est pour pouvoir surtout aider nos systèmes de froid, aider nos frigo à pouvoir maintenir les fromages à bonne température. L'après-midi, au moment les plus chauds, on va fermer pour pouvoir laisser le local redescendre en température.
5: Selon la dernière enquête du syndicat neutre pour indépendants, 3/4 de ses membres ont constaté une baisse du chiffre d'affaires en raison de la chaleur.
2: Une chaleur qui va d'ailleurs continuer. L'IRM maintient son avertissement jaune jusqu'à vendredi sur tout le pays, sauf à la côte. Les maxima approcheront parfois même les 32 degrés sur certaines régions. Une vague de chaleur record écrase également en ce moment une partie des États-Unis, de l'ouest vers la côte est. Des villes comme Boston, Philadelphie, New York ou encore Washington sont touchées. Le Canada n'est pas épargné non plus. Au total, plus de 100 millions de personnes ont été placées sous alerte canicule en raison de l'air chaud et humide, avec des records de température enregistrés notamment à Billings. C'est la plus grande ville du Montana où le mercure a atteint les 44 degrés. Plus près de chez nous, à présent en France, le feu est désormais fixé dans la forêt de Fontainebleau. Cela signifie qu'il n'avance plus, mais il n'est pas encore éteint. Les flammes ont parcouru plus de 2000 hectares. Les pompiers sont toujours mobilisés sur place pour éteindre définitivement l'incendie. On écoute le préfet de Seine-et-Marne, Pierre Horry.
9: On peut considérer que ces deux feux sont fixés. Ils sont fixés, ça ne veut pas dire qu'ils sont éteints, soyons clairs. Ils sont fixés, ça veut dire qu'ils sont bloqués dans leur périmètre, mais ça permet aux pompiers, évidemment, ou plutôt ça impose aux pompiers de continuer pendant un temps qui risque d'être long, vu la nature, on l'a déjà évoqué ensemble, tourbeuse du sol de ce massif de Fontainebleau, ça impose aux pompiers de continuer à être extrêmement présents, évidemment, dans les jours, peut-être davantage d'ailleurs, peut-être les semaines qui viennent.
2: Des propos recueillis par nos confrères de Radio France. L'enquête, elle, avance vite. Plusieurs personnes ont été placées en garde à vue, dont notamment un pompier volontaire qui a reconnu les faits. Un autre homme a également avoué avoir accidentellement déclenché un feu en jetant sa cigarette dans la nature au niveau de la forêt de Fontainebleau. En bref, à présent, après de nouvelles frappes américaines et le rétablissement d'un blocus des ports iraniens par les États-Unis, les gardiens de la Révolution annoncent de leur côté que le détroit stratégique d'Ormuz restera fermé tant que les opérations américaines se poursuivront. Ils menacent également de bloquer d'autres voies d'exportation de pétrole et de gaz. L'ONU s'inquiète des conséquences économiques et humanitaires alors que le trafic maritime dans la région est très fortement perturbé. Et justement, la fin du cessez-le-feu et la reprise des hostilités entre les États-Unis et l'Iran entraînent à nouveau beaucoup d'incertitudes sur les marchés financiers. Le prix du pétrole est reparti à la hausse depuis lundi. Celui du gaz devrait suivre. Or, nous sommes en Europe et en Belgique en pleine période de réapprovisionnement des stocks de gaz avant l'hiver. La flambée des prix pourrait donc toucher directement les citoyens et les entreprises. Écoutez Adel El Gamal, il est professeur de géopolitique de l'énergie à l'ULB.
10: Nous sommes en pleine période de réapprovisionnement des stockages de gaz au niveau européen, qui aujourd'hui sont à un niveau de remplissage de 52%, relativement fort en deçà de ce qu'il devrait être pour atteindre le niveau idéal de 90% de remplissage au 1er novembre. Et donc, on se trouve à des niveaux de remplissage plus bas que d'habitude, avec des prix du gaz qui s'envolent, puisqu'aujourd'hui, on a passé la barre des 50 euros du mégawatt-heure, ce qui va évidemment créer des problèmes à la fois pour l'économie, pour les entreprises, mais également pour le citoyen, dont les frais de chauffage, d'énergie vont augmenter drastiquement.
2: Des propos recueillis par Cédric Loriot. Les artistes se mobilisent aujourd'hui à Bruxelles contre la réforme des pensions qui doit être votée demain à la Chambre. Le texte du projet de loi, dans sa version actuelle, prévoit un régime d'exception pour ces métiers qui exercent bien souvent par intermittence. Mais contrairement aux travailleurs saisonniers, par exemple, dont toute la carrière sera bien prise en compte dans le calcul de la pension, eh bien la carrière des artistes, elle, ne va pas bénéficier du régime d'exception, pas avant le 1er avril 2014. Une différence de traitement qui est vécue comme une injustice, d'où cette manifestation cet après-midi. En football, c'est donc l'Espagne qui jouera dimanche la deuxième finale de la Coupe du Monde de son histoire. Hier soir, l'Espagne a battu la France 2-0. Parfaite sur le plan collectif, cette équipe espagnole a totalement muselé les attaquants français. Cette cohésion, c'est la clé du succès pour le premier buteur, Mikel Oyarzabal.
11: Tout le monde tire dans le même sens, avec la même idée. Chacun est conscient de ce qui compte vraiment, apporter sa contribution, penser à ce qu'on a à offrir au collectif, à l'équipe. Je suis immensément heureux, évidemment. Je pense qu'en Espagne aussi, tous ceux qui sont derrière nous sont heureux. Ici, on ne se rend pas bien compte de ce qui se passe chez nous. C'était déjà le cas à l'Euro. On était si loin. Une fois de retour au pays, on réalise tout ce que cela représente. On est à un pas du but, on est proche d'accomplir quelque chose d'historique, on est vraiment ravis, j'espère qu'on y arrivera.
2: Et les Français, eux, devront donc se contenter d'un match pour la troisième place samedi. La deuxième demi-finale de cette Coupe du Monde aura lieu ce soir à 21h heure belge. Elle opposera l'Argentine à l'Angleterre. Et puis au Tour de France, nouvelle victoire d'étape pour Tadej Pogačar. C'est la troisième depuis le début. Le Slovène possède désormais 3 minutes 36 d'avance sur Jonas Vingegaard. Remco Evenepoel, lui, est désormais troisième. L'étape du jour va emmener les coureurs de Vichy à 9h. Voilà qui marque la fin de ces infos. Que vous soyez, merci de nous écouter.
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1: Très belle journée de mercredi, nous sommes le 15 juillet, en fait les Donald aujourd'hui, avec un dicton qui dit à la Saint-Donald, canard qui crie, c'est de la pluie. Un soleil qui s'est levé à 5h46 et qui se couchera à 21h51. De Nicolas va nous rejoindre dans quelques petites minutes pour évoquer la météo de ce mercredi et des jours à venir. Ça sera après Michel Polnareff. Bref, avec Anne Kaline. Et puis, il était en concert il y a quelques jours en Belgique. Hein, c'était à la CMO. Nal Rogers, le leader du groupe Chic. On le retrouve avec un Want Your Love.

0: Et 7h15, sans vive à plus. Daniel Guichard arrive avec le Gitan, mais avant cela, on parle de la météo. Bonjour de Nicolas.
1: Mais bonjour Bernard, bonjour à tous.
0: Je vois les messages de nos auditeurs. Nous avons dans l'ensemble du soleil un petit peu partout, hein, donc le matin est plutôt agréable.
1: Exactement. Alors on retrouve des nuages entre Bruxelles et Liège actuellement. Bon, rien de bien méchant non plus, mais donc sinon partout ailleurs c'est déjà un ciel bien dégagé. 18 à 20 degrés en moyenne déjà actuellement, une matinée baignée de soleil et des températures qui atteindront déjà 25 degrés dans le centre du pays à midi. Cet après-midi on aura un peu le même développement qu'hier, donc toujours beaucoup de soleil sur l'ouest et le centre du pays, un petit peu plus de nuages sur le sud-est et comme ça a été le cas hier, il y a eu un petit orage dans la région de Bastogne. On pourrait, sur le sud-est, près de la frontière luxembourgeoise, avoir encore une petite ondée orageuse en fin de journée, mais ce sera quand même assez isolé, faut bien le reconnaître. Quant aux températures, elles sont en légère baisse par rapport à hier, 26 à 30 degrés, alors qu'hier c'était plutôt 27 à 32. Et pour aujourd'hui, à noter un petit vent modéré de secteur nord-est, avec des petites rafales de 50 km par heure au littoral. La nuit prochaine, on revient à un temps calme, nuit un petit peu moins douce que celle-ci. Et puis demain, encore une journée ensoleillée, mais l'après-midi, le risque orageux augmentera et cette fois, il concernera le sud du Sion-Sambre-et-Meuse avec potentiellement des orages sans doute un petit peu plus structurés. Et puis en fin de semaine, davantage de nuages, un temps assez sec, mais à partir de samedi, on change de masse d'air, ça deviendra nettement plus respirable, jugé plutôt 20 à 25 degrés.
0: Ah oui, effectivement, ça va nous changer. Merci Denis, on vous retrouve à 8h20. Pour refaire un point sur cette météo.
1: Écoutez, je vais mettre une petite alarme sur mon téléphone, comme ça je suis sûr de ne pas oublier.
0: Allez, bonne sieste.
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7h24, sort Viva Plus. Il fait 19 degrés à Braine-le-Château, me dit Maggie. Un ciel bleu avec des nuages blancs, un léger vent. Bien utile pour rafraîchir la maison. Du côté de Stambert, eh bien c'est Cécile là, qui se trouve là-bas. Il y a 18 degrés, le ciel est bleu avec des nuages. Et puis enfin 19 degrés, c'est la température à la mer, à la Panne, où se trouve Françoise avec là aussi des petits nuages, de beau temps et du soleil déjà bien présent.

0: 7h30 sur Viva Plus avant de retrouver Edith Piaf avec Milord et Joe Cocker. On va jeter un petit coup d'œil sur ce qu'il y a à fêter aujourd'hui.
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0: Mercredi 15 juillet aujourd'hui, on souhaite une bonne fête au Donald. Et puis un bon anniversaire à notre collègue du JT, Ophélie Fontana, qui fête ses 47 ans. On fête aussi l'anniversaire de l'acteur et humoriste Patrick Timsit. Il a 67 ans, on l'a vu notamment dans Un Indien dans la ville, et puis aussi dans Star 80. Et puis bon anniversaire à Vincent Lindon, lui qui a tourné dans 37.2 le matin. Il fête ses 67 ans aujourd'hui. On aura un anniversaire à souhaiter à 8h30. Auditeur à l'honneur donc. Si vous aussi vous voulez nous signaler l'anniversaire de quelqu'un proche de vous, eh bien il suffit de nous faire un petit mail à vivaplus@rtbf.be. Vous nous communiquez le nom et le prénom de cette personne, son adresse, son numéro de téléphone, et vous n'oubliez pas la date de naissance complète. On lui souhaitera à 8h30 en semaine ou à 9h30 le week-end et les jours fériés sur l'antenne de Viva Plus. Je vous rappelle l'adresse vivaplus@rtbf.be.

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tout en douceur, votre réveil sur Viva Plus ce matin. Il est 7h38, on jette un petit coup d'œil sur les températures près de chez vous. Il y a 16 degrés du côté de Villers-les-Est. Pas de soleil, paraît-il, là-bas actuellement. Un léger vent, c'est ce que me raconte Michel. Par contre, à Ellezelle, eh bien là-bas, il fait ensoleillé avec 18 degrés, nous raconte Gabi. Et du côté de Glon, un vent léger pour l'instant, 21 degrés 5, ciel bleu parsemé de nuages, nous dit Joël. Je vous propose un petit rappel de la météo et puis on va accueillir Charles Aznavour avec Désormais et le Electric Light Orchestra. Ce matin, le ciel est bien dégagé partout avec seulement quelques voiles nuageux possibles vers l'est du pays, près de la frontière allemande ou du côté de la Campine. Ambiance très ensoleillée et douce avec un petit vent de secteur nord-est. On devrait déjà atteindre 25 degrés à midi, notamment dans le centre du pays. Pour cet après-midi, toujours beaucoup de soleil sur les trois quarts du pays, davantage de nuages bourgeonnants sur les reliefs et comme hier, près de la frontière grand-ducale ou allemande, quelques développements nuageux pourraient provoquer très localement inondé avec un petit coup de tonnerre. Côté température, c'est très proche d'hier, hein, à 1 ou 2 degrés près, 26 degrés sur le littoral, 26 à 27 sur les hauteurs de l'Ardenne et une moyenne de 30 degrés dans le centre du pays pour aujourd'hui. À noter un vent de nord-est un peu plus modéré que les jours précédents avec des rafales jusqu'à 50 km/h, notamment du côté du littoral.

0: Il est 7h46, Survive à plus, Patricia Carly avec Arrête, Arrête, et Johnny Matisse, ça sera la suite de la musique. Et on n'oublie pas, bien entendu, de jeter un petit coup d'œil sur votre soirée en télévision, sur les chaînes de l'RTBF.
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7h54, sans Biva Plus. Il fait 18 degrés à Feluy, me dit Hilaire, avec un petit vent qui fait du bien, un beau soleil sur un ciel bleu parsemé de nuages. Ciel bleu également sur la région de Sylviane. C'est fausse la ville, hein, 18 degrés donc actuellement avec un ciel bleu. Et puis alors me dit qu'à Morville, il fait 17 degrés, un petit peu de vent et le soleil brille. Voici les partenaires particuliers. Et puis pour rejoindre 8h, les Bee Gees avec I've Gotta Get Message to You.

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1: Bon mercredi matin avec Viva Plus, il est 8h. Voici le journal de Florence Urner.
2: Bonjour à tous. Un homme inculpé d'assassinat relâché sans contrôle judiciaire en cause d'une erreur administrative à la prison de Haren. 6 morts, c'est le bilan définitif de l'incendie hier dans le bâtiment Oxy en chantier, place de Brouckère à Bruxelles. Des experts sont attendus sur place aujourd'hui. Et puis l'Espagne, première finaliste à la Coupe du Monde de football, connaîtra ce soir son adversaire. L'Angleterre affronte l'Argentine. Bienvenue à tous. Un homme suspect d'une fusillade mortelle liée au trafic de drogue a donc été libéré sans contrôle judiciaire. La RTBF a eu accès à ces informations exclusives. En cause, une erreur administrative à la prison de Haren. L'homme est inculpé d'assassinat, mais Paul Loncin, il a pu être relâché.
3: Les faits remontent à décembre 2024 à Anderlecht. Une fusillade à l'arme lourde, un mort. Le suspect est inculpé pour assassinat, incarcéré à la prison de Haren dans l'attente de son procès. Mais depuis vendredi, il est libre. La faute à un vice de procédure. Il n'a pas pu faire appel de son maintien en détention préventive dans les délais légaux. En fait, l'appel est signifié au greffe de la prison via un carnet papier. Et la prison doit le transmettre à la justice pour une nouvelle audience en déant les 15 jours. Et ici, le document a été transmis trop tard, ce qui amène cette libération.
2: Oui, Paul, ce n'est pas une première. Les erreurs se multiplient à la prison de Haren.
3: L'année dernière, au moins 2 autres libérations de ce type ont eu lieu pour des faits moins graves comme des vols de voitures. Et selon de nombreux avocats, les problèmes administratifs se multiplient. Pour les syndicats, cela vient des conditions de travail. Ruben Van Lanker, délégué CSC.
4: À plusieurs reprises, on a déjà interpellé l'autorité. Il faut savoir que la surpopulation engendre plus de dossiers. Et le fait de rajouter des dossiers, à un moment, avec le sous-effectif, on n'arrive pas à suivre.
3: L'administration reconnaît des problèmes et indique y travailler, tout comme le cabinet de la ministre de la Justice. Une enquête administrative a été ouverte concernant la libération de l'inculpé.
2: En bref, à présent, 130 personnes ont été envoyées à l'hôpital, dont une est toujours aux soins intensifs après une fuite détectée hier soir dans le port d'Anvers, plus précisément dans le port de Westland. Fuite qui s'est produite lors du chargement d'un navire dans un container, dont un container contenait du fluorure d'hydrogène, un produit chimique dangereux. Plus d'une centaine de personnes ont donc été envoyées vers les hôpitaux car elles ont pu être en contact avec les fumées toxiques. Il s'agit de membres d'équipage, mais aussi de personnes qui travaillaient sur le quai. Un large périmètre de sécurité a été mis en place, ce qui impacte le fonctionnement du port de Westland. Les spécialistes tentent également de déterminer maintenant s'il existe un danger pour l'environnement. Le bilan est désormais définitif. 6 personnes ont perdu la vie dans l'incendie qui s'est déclaré hier à Bruxelles, dans le bâtiment en chantier Oxy, près de la place de Brouckère. Aucune victime supplémentaire n'a été découverte dans la seconde cage d'ascenseur à laquelle les secours ont pu accéder vers 10-11 heures hier soir. Place aujourd'hui donc à l'enquête sur les causes de l'incendie. Les experts sont attendus sur place ce matin. Écoutez Brex Paybrook, porte-parole de l'auditorat du travail de Bruxelles.
5: Est-ce que c'est un défaut à l'ascenseur qui a provoqué l'incendie et qu'ensuite l'incendie est retourné vers le cage d'ascenseur? C'est possible. C'est aussi possible qu'il y a une source extérieure qui a provoqué l'incendie et que par après, l'incendie est allé dans le cage d'ascenseur ou dans un des ascenseurs. Alors, il y avait 6 personnes dans une cabine d'ascenseur qui a ensuite tombé et qui sont malheureusement décédées dans cette cabine-là. Il n'y a pas d'indication que l'incendie a été provoqué par quelqu'un volontairement. Aujourd'hui, normalement, l'expert incendie va passer sur les lieux et on espère d'obtenir une double confirmation, mais on part toujours d'un malheureux accident.
2: Une interview réalisée ce matin par Marie Van Kutsem. Tomorrowland sera un peu différent cette année. Le festival de musique électronique n'aura pas le droit d'utiliser des feux d'artifice ou d'autres dispositifs pyrotechniques ce week-end. Décision prise par les bourgmestres concernés et la gouverneure de la province d'Anvers sur recommandation des pompiers. La sécheresse accentue en effet le risque d'incendie dans les environs. En France, après 48 heures de lutte, les 800 pompiers mobilisés à Fontainebleau ont réussi à fixer les 2 incendies en cours. Plus de 2000 hectares de forêt forêts ont été ravagées. Les flammes n'avancent plus, mais les feux ne sont pas encore totalement éteints. Pour ça, il faudra encore plusieurs jours, voire semaines. La France, qui ne décrochera pas de troisième étoile à la Coupe du monde de football cette année, c'est l'Espagne qui s'est imposée hier soir en demi-finale. Victoire 2-0 donc face à la France. Aujourd'hui, demi-finale entre l'Argentine et l'Angleterre. Les deux pays se sont affrontés 15 fois, tout championnat confondu, et 5 fois en Coupe du Monde. L'une de ces rencontres est restée dans les annales en 1986, quelques années après la guerre des Malouines qui avait opposé l'Argentine au Royaume-Uni dans les îles Malouines. En Argentine, les supporters attendent donc avec impatience ce match vécu avec émotion, passion et aussi être mystique. Le reportage à Buenos Aires de notre correspondante Caroline Vic.
6: Cela faisait 24 ans que les Argentins attendaient un match contre l'Angleterre et depuis l'annonce de cette demi-finale, la tension est montée d'un cran. Dans les stades ou des salles de concert, des chants comme « Celui qui ne saute pas est un Anglais » ou encore « Je veux de nouveau voler un but au voleur ». Pour Jonathan, jouer contre l'Angleterre, c'est presque personnel.
7: La guerre. Ça représente la guerre, les 600 gamins qui sont morts aux Malouines pour un sol qui nous avait été arraché 150 ans plus tôt, puis occupé. Ce match est presque une question de vie ou de mort, et c'est le match du mondial qu'on veut le plus gagner.
6: En 1982, l'Angleterre de Margaret Thatcher gagne la guerre des Malouines. 629 Argentins y perdent la vie. Et 4 ans plus tard, à Mexico, Maradona rendra justice à ces jeunes soldats avec 2 buts légendaires contre les Anglais, dont celui mis avec la main. Diana.
8: La main de Dieu, ça a été vécu comme une revanche. Nous, les Argentins, on est très passionnels. Et cette mystique, on l'inculque à nos enfants, nos neveux, nos petits-enfants. Donc c'est un match particulièrement attendu.
6: Drapeau, chant patriotique et hymne des Malouines, le spectacle aura aussi lieu dans les tribunes ce soir pour ce match hautement symbolique pour les Argentins.
2: Et puis un mot de cyclisme autour de France. L'étape du jour entre Vichy et Nevers devrait sourire à un sprinter. Hier, c'est de nouveau Tadej Pogacar qui s'est imposé et qui est donc toujours avec le maillot jaune. Voilà qui marque la fin de ces infos. Que vous soyez, merci de nous écouter.
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1: Allez, bonnes vacances à ceux qui ont la chance de pouvoir en profiter. Pour les autres, eh bien, on vous accompagne, quoi que vous fassiez, si vous êtes au travail ou tout simplement retraité et à la maison. Eh bien, on est là pour vous faire écouter vos tubes préférés. Nous sommes mercredi le 15 juillet, on fête les Donald aujourd'hui. Et à la Saint-Donald, canard qui crie, c'est de la pluie, c'est le dicton du jour. Un soleil qui s'est levé à 5h46, il se couchera en fin de journée à 21h51. Maddy se trouve à Morville, il fait 17 degrés là-bas, un petit peu de vent, le soleil brille. Sur Morville, du côté de Viervic où se trouverait Jeanne, il y a 20 degrés 3, un ciel légèrement nuageux, un léger vent qui fait du bien, il y a un soleil discret. Et enfin Pierre à Ganseron me dit qu'il fait 20 degrés avec le soleil et quelques nuages en forme de mouton. Un ciel qui moutonne donc pour Ganseron. On fera le point complet sur la météo avec Denis Collard juste après Stevie Wonder et Véronique Sanson.

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1: 8h14, on va aller siffler sur la colline en compagnie de Joe Dassin, mais avant cela, eh ben on va siffler avec de Nicolas. Nous allons siffler la météo de ce mercredi. Voilà, c'est simple, hein. Un ciel bleu avec quelques nuages qui moutonnent, me disent certains auditeurs. Et puis le soleil aussi qui nous accompagne. C'est pas merveilleux, Denis?
2: Mais c'est bucolique, c'est poétique. C'est tout vous,
1: c'est tout
2: le grand matin, oui. Oh là là là là là là. Que la journée commence bien. Ah,
1: c'est ce
2: Bernard,
1: que je me disais aussi.
2: Poète, l'été en fête, dit le dicton.
1: Voilà.
2: Mais voilà. Bon, ben ce matin, oui, ça bourgeonne par endroits. Oui, rien de bien méchant, hein, ceci dit. Mais voilà, on a des petits voiles nuageux qui sont présents. Ça va être entre ces petits voiles nuageux et un soleil plutôt quand même bien généreux encore aujourd'hui. Donc vraiment, on n'aura pas vraiment beaucoup de soucis. Pour ce qui est de la matinée, eh bien, on devrait déjà arrivé à 25 degrés à midi sur le centre du pays. Et puis cet après-midi, un peu comme hier, ça va bourgeonner davantage sur le sud-est. On a eu quelques petites averses hier dans la région de Bastogne, avec même un petit coup de tonnerre près de la frontière du Grand-Duché. Donc on pourrait retrouver ce même type de temps là aussi sur le sud-est. Difficile d'être très précis, mais ça ne devrait pas concerner l'ouest et le centre, où là ça restera entre larges périodes ensoleillées et quelques petits nuages, mais décoratifs. Côté température, on perd 1 à 2 degrés par rapport à hier, 26 au littoral, et une moyenne de 30 sur le centre du pays. C'était plutôt 32 hier, donc voilà, ça diminue un tout petit peu, et le vent, il sera modéré de secteur nord-est. Pour la suite, eh bien, on revient à un temps calme la nuit prochaine, une nuit un petit peu plus fraîche que la précédente, et puis demain, eh bien, on reparle à nouveau soleil, chaleur, 26 à 31 degrés, et des orages qui pourrait cette fois se développer sur le sud du Sion-Sambre-et-Meuse et de manière un petit peu plus structurée demain. Donc ça pourrait quand même être un petit peu plus lourd, plus orageux. Et donc pour la suite, on va changer progressivement de masse d'air. Pas encore vendredi, mais samedi, bel et bien, avec des températures qui reviendront se positionner entre 20 et 25 degrés. Des valeurs tout à fait supportables et plus respirables.
1: Oh, que c'est bon, que c'est bon. On refera un petit point sur la météo à 9h20 tout à l'heure, Denis, d'accord?
2: Eh ben allez, hop, et c'est reparti pour une petite alarme. Voilà, ne pas oublier la météo avec Bernard et sa cohorte.
1: Oh là là là là là, mais splendide!
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8h24, sur Viva Plus, on va parler de vos anniversaires dans quelques instants. Avant cela, on va retrouver Nel Sedaka avec Calendar Girl et puis le rire du sergent avec Michel Sardou. Et Béatrice sur Facebook nous dit merci pour les températures, mais je voudrais qu'il pleuve pour remplir ma citerne. Un peu de patience, hein, Béatrice. Ça arrive normalement pour le week-end.

0: Une fois de plus, avant de retrouver les Rolling Stones avec Jumping Jack Flash, on parle de vos anniversaires.
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0: Dans ce mercredi 15 juillet, alors d'abord, on va souhaiter une bonne fête aux auditeurs qui s'appellent Donald, c'est le prénom du jour. On fête notre collègue Ophélie Fontana, Ophélie qui fête ses 47 ans aujourd'hui. Il y a aussi l'acteur et humoriste Patrick Timsit qui fête ses 67 ans. Et puis un autre acteur, Vincent Lindon, il a le même âge que Patrick Timsit, 67 ans également. Et puis un mail d'une auditrice, c'est Isabelle qui nous l'a envoyé. Bonjour, serait-il possible de souhaiter un bon anniversaire à notre fils Kevin qui fête ses 42 ans ce 15 juillet. Il est en vacances en famille dans le sud de la France. Eh ben, on va l'appeler alors. Kevin, qui habite normalement l'Andenne, qui est donc en vacances dans le sud de la France. Et ça sonne. Alors, j'espère qu'il n'est pas en balade actuellement et qu'il n'ait pas son téléphone sur lui. Là, pour l'instant, ça sonne. Maintenant, quand on est en vacances, des fois, on n'a pas envie de décrocher le téléphone non plus, hein. Surtout quand on ne sait pas qui vous appelle.
2: Bonjour, vous êtes bien sur la messagerie.
0: Eh bien, c'est ce que je disais. On tombe sur la messagerie de Kevin, ce n'est pas grave. On lui souhaite en tout cas un très très bon anniversaire. On va écouter la chanson hein, qui était numéro 1 dans les parades le jour de la naissance de Kevin. Il y a tout juste 42 ans, c'était Rockwell avec dans les cœurs Michael Jackson et ce célèbre Somebody's Watching Me.

0: 8h39, sur Viva Plus. 18 degrés, c'est la température à Durnal, me dit Gilbert en ce moment. Le temps est calme, mais ensoleillé. Et puis un petit degré de plus, hein, du côté de Stré, où se trouve Micheline. 19 degrés, un ciel bleu, avec quelques petits nuages et un petit vent bien agréable. On va retrouver Patrick Juvet, tiens, dans un court instant, avec la Musica.
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Super journée, 8h45 sur Viva Plus. On va parler de la météo tout de suite. Vous n'étiez peut-être pas là tout à l'heure, hein, donc on va refaire un petit point sur le temps de ce mercredi. Ce matin, le ciel est bien dégagé partout, avec seulement quelques voiles nuageux possibles vers l'est du pays, près de la frontière allemande ou du côté de la Campine. Ambiance très ensoleillée et douce, avec un petit vent de secteur nord-est. On devrait déjà atteindre 25 degrés à midi, notamment dans le centre du pays. Pour cet après-midi, toujours beaucoup de soleil sur les trois quarts du pays, davantage de nuages bourgeonnants sur les reliefs, et comme hier, près de la frontière grand-ducale ou allemande, quelques développements nuageux pourraient provoquer très localement inondé avec un petit coup de tonnerre. Côté température, c'est très proche d'hier, hein, à 1 ou 2 degrés près. 26 degrés sur le littoral, 26 à 27 sur les hauteurs de l'Ardenne et une moyenne de 30 degrés dans le centre du pays pour aujourd'hui. À noter un vent de nord-est un peu plus modéré que les jours précédents, avec des rafales jusqu'à 50 km/h, notamment du côté du littoral.

0: 8h52, sans vivre plus, avant de retrouver le Gap Band avec Oops Upside Your Head. On jette un coup d'œil sur les programmes télé de votre soirée.
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0: L'affaire de l'ordre du Temple solaire, voyage vers la mort, c'est le thème de Crimée 10 ce soir à 20h15.
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0: Vous allez pouvoir suivre deux épisodes de votre série Innocente avec Julie Debona dès 20h30. 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
1: Bon mercredi matin avec Viva Plus, il est 9h, voici le journal.
2: Bonjour à tous. La colère et l'inquiétude des travailleurs du secteur culturel qui manifestent aujourd'hui à Bruxelles. Ils pourraient voir leurs pensions rabotées en raison d'un projet du ministre des Pensions. Le bilan définitif de l'incendie du bâtiment Oxy à Bruxelles est de 6 morts. Aucune nouvelle victime n'a été découverte dans le deuxième ascenseur. Bienvenue à tous. Les artistes se mobilisent et manifestent ce matin à Bruxelles contre la réforme des pensions qui doit être votée demain à la Chambre. Le texte du projet de loi, dans sa version actuelle, prévoit un régime d'exception pour les professions soumises à l'intermittence. Mais contrairement aux travailleurs saisonniers, par exemple, dont toute la carrière sera prise en compte dans le calcul de la pension, eh bien la carrière des artistes, elle, ne bénéficiera du régime d'exception qu'à compter du 1er avril 2014. Une différence de traitement vécue comme une injustice, illustration avec ce témoignage recueilli par Bénédicte Allier.
3: Un calcul rapide fait que si cette loi passe, je serai amputé de 12 à 13 ans d'années de cotisation. Ou pour le dire avec un peu d'humour, pour avoir le nombre d'annuités, je devrais travailler jusqu'à mes 80 ans.
4: Patrick Béby, 60 ans, professeur d'art dramatique et sous contrat CDI depuis 2019 au Conservatoire Royal de Liège. Mais pendant 28 ans, le comédien et metteur en scène liégeois a travaillé comme intermittent du spectacle. Pour Patrick Béby, ce projet de loi, je cite, extrêmement violent, est aussi profondément injuste.
3: Il va de soi qu'en 91, quand je commence à être travailleur, jamais on ne se dit que les cotisations avec lesquelles je contribue vont être invalidées un bon jour. Et ça, je pense que c'est juste un ballon d'essai. Donc de d'abord attaquer les retraites du plus petit secteur des intermittents, et puis les dockers, c'est un peu plus costaud. Je veux dire que si vous allez leur enlever 12 ans ou 13 ans de cotisation, c'est évident que ça va réagir de manière un peu plus rude. Donc je pense que c'est vraiment un ballon d'essai pour tester, vraiment, pour voir comment ça réagit.
4: Patrick Béby dénonce une attaque généralisée contre les secteurs culturels, pointant aussi l'augmentation du Minerval ainsi que la baisse de 25% de la dotation des frais de fonctionnement des écoles d'art en Fédération Wallonie-Bruxelles.
2: Les experts attendus ce matin pour tenter de comprendre ce qui a pu déclencher l'incendie hier dans le bâtiment en chantier Oxy à Bruxelles. 6 personnes ont perdu la vie. Aucune victime supplémentaire n'a été découverte dans la seconde cage d'ascenseur à laquelle les secours ont pu accéder finalement vers 23h hier soir. Un drame qui rappelle en tout cas l'importance de la sécurité sur les chantiers. Écoutez Philippe Claus, le bourgmestre de Bruxelles.
5: On a tendance, parce qu'on a aussi beaucoup évolué sur les règles de sécurité sur les chantiers, à se dire que ces chantiers ne sont plus à risque. Mais c'est pas vrai. Ces ouvriers qui construisent nos immeubles, en fait, ils font un métier dangereux, quoi. Ils font un métier compliqué. C'est pour ça que toutes ces règles de bien-être, mettre un casque, les chaussures de protection, les chasubles, le badgeage, des choses, toutes ces choses qui ont l'air parfois des contraintes, elles sont faites pour réduire le risque et éviter le drame qu'on a eu hier. Ce bien-être au travail, c'est comme ça, c'est pas juste pour le bien-être des ouvriers, c'est d'abord leur propre sécurité qui est là. Et donc, ces process, ils doivent perpétuellement être remis, en effet, sur le métier pour réfléchir, pour que ça n'arrive pas. Il y a des coordinateurs qui sont là, pour les coordinateurs sécurité sur chaque chantier, qui a un auditorat du travail qui est là. C'est pas pour arrêter ou pour empêcher les sociétés de fonctionner, c'est parce qu'on veut protéger les travailleurs. Regardez l'évolution qu'on a en ces dernières années, on veut pas que des drames comme ça arrivent.
2: Quant aux 6 victimes de cet incendie, elles sont probablement de nationalité belge et roumaine. Probablement, car l'identification est toujours en cours, mais ce sont bien les nationalités des ouvriers portés disparus. Le feu est désormais fixé dans la forêt de Fontainebleau en France. Cela signifie qu'il n'avance plus, mais n'est pas encore éteint. Les flammes ont parcouru plus de 2000 hectares. Les pompiers sont toujours mobilisés sur place pour éteindre définitivement les flammes. Cela pourrait encore prendre plusieurs jours, voire même plusieurs semaines. L'enquête, elle, avance vite. 4 personnes sont en garde à vue, dont un pompier volontaire qui a reconnu les faits. Un autre homme a avoué avoir accidentellement déclenché un feu en jetant sa cigarette dans la nature. Et puis une vague de chaleur record écrase également en ce moment une partie des États-Unis, de l'ouest vers la côte est. Des villes comme Boston, Philadelphie, New York ou encore Washington sont touchées. Le Canada n'est pas épargné non plus. Au total, plus de 100 millions de personnes ont été placées sous alerte canicule en raison de l'air chaud et humide, avec des records de température enregistrés notamment à Billings, la plus grande ville du Montana, où le mercure a atteint les 44 degrés. En football, ce soir, la deuxième demi-finale de la Coupe du Monde opposera l'Argentine à l'Angleterre. Impossible d'émettre le moindre pronostic. Chaque équipe a des arguments. Thomas Tuchel, le sélectionneur anglais, estime que ses joueurs peuvent encore considérablement augmenter leur niveau de jeu par rapport à ce que l'on a vu jusqu'à présent.
6: D'un point de vue footballistique, je pense qu'il y a encore du niveau en nous. On a la possibilité de passer à une vitesse supérieure. Je pense à notre match contre la Serbie, je pense à l'amical que nous avons joué contre le Costa Rica, je pense à notre deuxième mi-temps contre la Croatie. Je suis convaincu qu'on n'a pas encore affiché notre meilleur niveau. Je dis ça parce que je vois ces choses régulièrement à l'entraînement. Après, c'est sûr que dans ce genre de tournoi, tous nos désirs ne deviennent pas réalité comme par magie. Il y a des adversaires en face, et ils sont souvent très forts. Malgré tout, c'est une belle chose d'arriver en demi-finale et d'avoir encore le sentiment qu'on peut jouer mieux.
2: Une demi-finale Angleterre-Argentine qui aura donc lieu ce soir à 21h, heure belge. Rencontre à suivre sur tous les médias de la RTBF. L'Espagne, elle est déjà certaine de jouer la finale du dimanche puisqu'elle a battu la France 2-0 hier soir. Et puis au Tour de France, nouvelle victoire d'étape hier pour Tadej Pogacar, la troisième depuis le début. Le Slovène possède désormais 3 minutes 36 secondes d'avance sur Jonas Vingegaard. Remco Evenepoel, lui, est troisième au classement général à 4 minutes 6 secondes. L'étape du jour emmènera les coureurs de Vichy à 9h. Voilà qui marque afin de ces infos, que vous soyez. Merci de nous écouter.
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1: Excellent mercredi, nous sommes le 15 juillet. Hein. Aujourd'hui, nous fêtons les Donald et le dicton du jour dit à la Saint-Donald, canard qui crie, c'est de la pluie. Un soleil qui s'est levé à 5h46 et qui se couchera à 21h51 en fin de journée. Hein. Et oui, les journées commencent à raccourcir tout doucement. Maria me dit, il fait beau, il fait chaud. Sur Seloigne, avec un ciel bleu, un très léger vent qui est le bienvenu. Sur Miécré, il y a 19 degrés. Le ciel est très nuageux, nous écrit Isabelle. André, à 21 degrés à Lessines, il fait ensoleillé. Et puis on va terminer par Marie-Jeanne, qui se trouve dans la région de Mons, à Avray, qui me dit que le soleil est déjà bien présent dans un ciel bleu, mais parsemé de nuages blancs, avec un léger vent qui nous procure un petit peu de fraîcheur. Et mon thermomètre indique 21 degrés, nous dit-elle. On fera un dernier point sur la météo avec Denis Collard dans une dizaine de minutes. Avant cela, eh ben on va retrouver le duo allemand Modern Talking avec You're My Heart, You're My Soul, leur premier tube. Et puis une belle histoire, elle est signée Michel Fugain ce matin.

16h13 sur Viva Plus, avant de retrouver une dernière fois de Nicolas pour parler de la météo de ce mercredi, on va accueillir Judy Garland. Avec sa version de Over de Rainbow qui avait été chantée par Ease aussi, hein. On se souvient surtout de cette version-là qui est plus récente. Et avant d'en trouver Judy Garland, il y a Richard Anthony aussi ce matin sur Viva Plus avec C'est ma fête.

0: La pluie tombe sur moi. Sacha Distel arrive dans un petit moment. Elvis Presley aussi. Avant cela, on fait un petit point sur la météo. Le dernier déjà ce matin de Nicolas. Pas de pluie au programme, sauf peut-être cet après-midi et pas partout.
1: Oui, sous forme d'un petit orage isolé. C'était le cas hier dans la région de Bastogne, sur le nord du Grand-Duché de Luxembourg. Et aujourd'hui, c'est à peu près la même zone, ou peut-être un petit peu plus sur la Gaume, qu'on pourrait avoir un petit orage qui se développe, mais pas grand-chose, en fin de journée. Ailleurs, ça reste calme et sec. Une matinée donc qui est déjà bien engagée, puisqu'on a quelques voiles nuageux, mais aussi et surtout pas mal de luminosité et du soleil généreux. On devrait déjà atteindre les 25 degrés pour midi et puis on aura de 26 à 30 degrés pour aujourd'hui. C'est un petit peu moins qu'hier, on va pouvoir respirer un petit peu mieux. On aura aussi un petit vent modéré qui fera du bien, notamment du côté du littoral avec des rafales de 50 km par heure. Et pour la suite, eh bien, la nuit prochaine sous les étoiles, 14 à 18 degrés, sera un petit peu moins doux que ce matin. Donc demain, un petit peu de fraîcheur, puis ça regrimpe entre 26 et 31 degrés. Mais demain, on pourrait avoir un temps un peu plus lourd. Et là, cette fois, c'est le sud du Sion Sambre-et-Meuse qui sera concernée par des averses potentiellement orageuses et un petit peu plus structurées qu'aujourd'hui. Donc là, demain, ça pourrait tonner un petit peu plus. Pour la suite, eh bien, on aura vendredi et surtout samedi une baisse des températures. Ça deviendra plus respirable, entre 20 et 25 degrés pour samedi.
0: Voilà, on est impatient de pouvoir en profiter. Merci Denis, passe une belle journée et à demain.
1: À demain.

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1: Il est 9h26. Bonjour Serge.
2: Bonjour Bernard.
1: Eh oui, on est.
2: J'avais
1: on...
2: pas vu que vous aviez ouvert le micro.
1: On est de plus en plus tôt, hein. C'est l'été,
2: oui,
1: donc.
2: On papotait. Heureusement, j'allais dire une belle bêtise. Heureusement que j'ai vu votre lampe écoutez, rouge s'allumer.
1: Oui, il vaut mieux. Je sais pas si vous avez fait un drôle de bruit ou quoi. On ose imaginer.
2: Oui.
1: Bien, bon. Nous sommes mercredi. Oui, on va parler un petit peu de ce programme. Aujourd'hui, les slow à l'honneur. Aujourd'hui,
2: oh, alors... oui, les slow encore. Et toujours des slow durant tout cet été sur Viva Plus. Et aujourd'hui, Jean-François Michaël, vous vous souvenez certainement de ce
1: adieu
2: titre.
1: Adieu joli Candy.
2: Oui, adieu joli Candy, qui fait face à Hervé Villard. Capri, c'est fini. Alors, je me permets de regarder les chiffres au moment où je vous parle, mon cher Bernard.
1: Ça, c'est du direct.
2: Et il y a une belle avance, là, quand même, pour Jean-François Michaël.
1: Bah,
2: ouais. Mais vous pouvez encore voter jusqu'à 11h50, donc tout reste possible quand même pour Hervé Villard et Capri, c'est fini. On verra tout ça à 11h50.
1: L'info rétro aussi au programme.
2: Oui, on va se souvenir d'un 15 juillet 1869, un chimiste français. Il s'appelle Hippolyte Meige Mouriès, c'est son nom. Il invente la margarine. Voilà.
1: Ah bon.
2: Ah, ouais, c'était étonnant, hein. On va évoquer tout ça, et puis également Linda Ronstadt, et puis un tube qui date du 15 juillet 1978, cette fois-ci, tube de l'été pour Michel Sardou, en chantant. On va évoquer cette chanson.
1: Chanson voilà. Culte hein, de Michel Sardou.
2: Oui, hein. Quand j'étais petit garçon.
1: Voilà, on connaît les chansons par cœur.
2: Oui, il faut me couper quand je commence à chanter.
1: Puis c'est parce qu'il fait
2: c'est
1: beau.
2: C'est toujours pareil.
1: Revenez quand il fait un peu plus mauvais comme ça, moi. On verra pas la différence, mais là, ça serait quand même dommage. Hein.
2: Ouais, qu'est-ce qu'on annonce comme temps, dites-moi.
1: Bah écoutez, pour aujourd'hui, mis à part, encore une fois, du côté de la Gaume, hein,
2: ouais.
1: On risque peut-être d'avoir des orages, mais sinon, à part ça,
2: un temps chaud.
1: Oui, c'est chaud, plutôt pas chaud. Mal, et c'est normalement pour la fin de semaine qu'on devrait voir descendre les températures.
2: Avec un risque orageux peut-être.
1: Samedi, oui, il risque effectivement de s'étendre un petit peu.
2: Ouais,
1: mais bon, pour l'instant c'est tranquille. Donc.
2: Bon, d'accord.
1: Faisons avec ça.
2: On va faire tranquille, relax.
1: Tranquille, relax, profitons de ce beau temps.
2: Oui, tout à fait.
1: Allez, bonne émission, Serge.
2: Bon arbre, hein, comme d'habitude.
1: Oui, bah, votre arbre. Je vais me mettre sous mon arbre, bien sûr. À demain matin.
2: À demain.

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0: Bonjour, bonjour à toutes, bonjour à tous, bon mercredi, que tout aille bien pour vous, belle matinée avec Viva Plus. Alors au menu aujourd'hui, d'ici 13h, le slow des slows, la demande express, et puis deux éditions de l'info rétro. On va notamment s'arrêter au 15 juillet, mais attention, 15 juillet 1978, succès pour Michel Sardou.
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0: On va évoquer ce titre de Michel Sardou dans l'info rétro à 10h30 et à 11h30. Que tout aille bien pour vous. Toute belle journée avec Viva Plus et avec les Rita Mitsouko, par exemple. Il y aura également du Guy Marchand. Tout ça, c'est Viva Plus. Que tout aille bien pour vous.

0: Et moi je suis slow, je suis slow.
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0: Et durant tout cet été sur Viva Plus, des slows, encore des slows et toujours des slows comme à la bonne époque. Vous vous souvenez? Bon, aujourd'hui, Hervé Villard.
2: Capri, c'est fini. Et dire que c'était la ville de mon premier amour.
0: Hervé Villard et sa bataille ferme du côté des votes via le groupe Viva Plus, pouvant encore le faire jusqu'à 11h50. Capri, c'est fini. Capri. Ou encore, adieu joli Candy, c'est Jean-François Michael.
3: 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C'est envie que finissent
0: les vacances à Paris.
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0: À vous de voter, à vous de décider, à vous de trancher. Voilà, pouf, trancher. Jusqu'à 11h50, via le groupe Viva Plus, qui préférez-vous? Quel titre, quel slow préférez-vous? Adieu, joli Candy, ou Capri, c'est fini.
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0: Il est 10h, Sébastien Remacle pour les infos, bonjour.
1: Bonjour, une évacuation massive cette nuit suite à un incendie à Gand, un bâtiment en feu, un bâtiment squatté. Les clients d'un hôtel voisin ont dû être temporairement évacués le temps des opérations. Cela a concerné 200 clients. Tous ont pu regagner leur chambre ce matin.

0: Le bilan de l'incendie du bâtiment Auxi hier matin dans le centre de Bruxelles, ce bilan s'arrête finalement à 6 morts et 2 blessés brûlés gravement. Ce matin, les enquêteurs reviennent sur le site. Auditorat du travail, experts en incendie, inspecteurs du contrôle du bien-être au travail, ils sont sur place et doivent tenter de déterminer les causes de l'accident, le déroulement des faits ainsi que les éventuelles responsabilités. Le trafic perturbé ce matin dans le port d'Anvers après une fuite de fluorure d'hydrogène. Ce produit corrosif dangereux s'échappait d'un cargo. Un dispositif a été installé pour récupérer le produit chimique ce matin. 28 personnes ont été intoxiquées hier soir. Elles sont en observation à l'hôpital. L'une d'elles se trouve toujours aux soins intensifs actuellement. La mobilisation des artistes et des acteurs du monde de la culture. Ils se réunissent ce matin à Bruxelles pour dénoncer la réforme des pensions du gouvernement fédéral. Réforme qui doit être votée demain et qui les estime injustes. Les artistes critiquent le nouveau mode de calcul qui ne prend pas en considération leurs prestations d'avant avril 2014. En France, ce nouveau rebondissement dans l'affaire Grégory Villemain, 41 ans après le meurtre de cet enfant, retrouvé pieds et poings liés dans la rivière La Vologne, la justice annule la mise en examen de sa grand-tante pour prescription. Jacqueline Jacob, 81 ans, était soupçonnée d'être l'un des corbeaux de cette affaire. Elle avait été mise en examen en octobre dernier pour association de malfaiteurs en vue de la préparation d'un ou de plusieurs crimes ou délits. À la Coupe du Monde de football, qui pour défier l'Espagne, l'Angleterre ou l'Argentine? Les deux nations se disputent ce soir une place en finale. Hier soir, dans la première demi-finale, ce sont les Espagnols qui se sont imposés contre la France sur le score de 2-0. Et puis au Tour de France, 11e étape au programme des coureurs. Aujourd'hui, 161 km entre Vichy et Nevers, avec seulement deux petites côtes de 4e catégorie au programme. Un tracé qui est dessiné pour les sprinteurs. C'est la fin de ces infos. Je vous souhaite une excellente journée à notre écoute.
1: Jusqu'à 13h sur Viva Plus, Serge Van Allouwen.

0: Allez, Crazy Horse, avec ce titre, ne rentre pas ce soir. Bonjour, bonjour. D'ici 11h, le tout plein de musique.
1: C'était bien chez Lorette.
0: À Michel Delpech avec chez Lorette. Et puis il y aura également, d'ici 11h, du Francis Cabrel.
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0: Les murs de poussière, Francis Cabrel, et vers 10h30, premier épisode de l'Info Rétro, une petite surprise. C'est son anniversaire aujourd'hui, c'est Ophélie Fontana qui fête son anniversaire aujourd'hui. Notre collègue de la RTBF, petite surprise, on va essayer de la joindre. Je ne sais pas si ça va fonctionner ou pas vers 10h30. Pour lui souhaiter un tout bel anniversaire, évidemment, à Ophélie Fontana. D'ailleurs, je vous ai mis une publication sur le groupe Viva Plus et je vous demande de lui souhaiter un bon anniversaire. Ça peut être sympa comme tout. Rendez-vous vers 10h30 avec Ophélie Fontana, peut-être par téléphone avec vous dans l'Info Rétro. Voici Taco. Ensuite, il y aura les Parisiennes et Michel Delpech, donc, avec ce titre chez Lorette. Tout

0: Elle s'appelle Martha Reeves.
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0: C'est à vous de décider, c'est à vous de décider justement quelle chanson, quel titre, quel slow préférez-vous. Il y a deux possibilités pour ce mercredi. Il y a d'un côté Hervé Villard.
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0: À Capri, c'est fini. Hervé Villard, et face à Hervé Villard, Jean-François Michael.

0: véritable étoile filante du showbiz, c'est Mike Brandt, évidemment.
1: Monsieur, bonsoir.
0: Et bonjour, l'occasion pour nous d'évoquer des anniversaires, évidemment, et notamment, c'est son anniversaire aujourd'hui, c'est Ophélie Fontana. Bonjour Ophélie.
2: Bonjour Serge.
0: Bonjour, mais joyeux anniversaire.
2: Quelle jolie voix vous avez.
0: Oh bah merci, c'est gentil. Bon anniversaire en tout cas Ophélie Fontana, et je tenais absolument à ce que vous soyez sur Viva Plus parce que vous êtes un des visages évidemment de la formation RTBF, le JT de 13h, et puis surtout cette belle implication. Je dirais vous êtes un peu une touche à tout, parce qu'il y a l'info, mais il y a aussi par exemple Viva for Life, et Dieu sait c'est une opération à laquelle vous tenez énormément. Et, pour tout ça, j'ai envie de vous dire tout simplement merci pour tout le travail que vous accomplissez au profit de Viva for Life, évidemment.
2: Chapeau, merci à vous. Merci. Et merci aussi à Viva Plus d'embarquer dans cette aventure Viva for Life. On sait que les auditeurs de Viva Plus sont aussi fidèles à cette opération. Ouais. Et moi, ça me touche beaucoup. C'est vrai que c'est une opération qui est très importante pour moi, pour nous, j'ai envie de dire, parce que c'est devenu une opération citoyenne marquante. Et on voit chaque année de plus en plus de personnes qui s'y associent. Et évidemment, c'est très important pour essayer de récolter à chaque fois un maximum d'argent pour aider les enfants qui en ont besoin. Donc je crois que c'est une cause qui est très rassembleuse.
0: Oui. Alors moi, je vous ai regardé souvent, je vous ai scruté, j'ai scruté votre visage. Et puis, inévitablement, ce visage, ce beau visage, passe par l'émotion Viva for Life. Parce qu'on craque, parce qu'on ne peut pas tenir le coup tout le temps, évidemment, Ophélie.
2: Bah, évidemment, et je suis sûre que les gens qui nous écoutent ont la même sensation. Moi, quand les gens me parlent de cette opération, ils me disent « c'est pas facile, hein, c'est pas facile ce qu'on entend ». Non, c'est vrai, mais je pense que c'est nécessaire de l'entendre, et c'est notre rôle aussi de service public, de mettre la lumière sur une réalité qui n'est pas réjouissante, surtout dans un pays comme le nôtre, mais qui existe. Et je pense que ce serait trop facile de se masquer la vue, entre guillemets. En tant que citoyen, on doit être responsable. Voilà, une fois qu'on a pris conscience, se dire, toutes et tous, à notre niveau, qu'est-ce qu'on peut faire? Et nous, au niveau de l'RTBF, on met en place cette opération. On essaye d'inciter les gens de venir avec nous et d'essayer d'agir en faisant des dons, pour soutenir les associations qui développent des projets pour encadrer le mieux possible ces enfants qui vivent dans la pauvreté chez nous. Donc voilà, c'est vraiment quelque chose de collectif qu'on arrive à mettre en place. Et on est tous touchés. Je pense que c'est pour ça que l'opération fonctionne et qu'on récolte pas mal de dons chaque année, parce que les gens, évidemment, se sentent tous concernés et révoltés par ce qu'ils voient pendant cette semaine-là chaque année.
0: Oui, tout à fait. Alors, je vous ai dit touche à tout, parce que je crois que vous êtes en plein travail là pour l'instant ce matin.
2: Exactement. Je ne vais pas vous cacher ça. Je suis dans une caserne militaire, pas très loin de Bruxelles, la caserne de Petit, où se déroule une partie des répétitions du délai du 21 juillet. Et ce matin, c'est la répétition des véhicules. Donc, il faut savoir que tout ça ne s'improvise pas. Ouais. Et donc, pour rouler à une telle vitesse, les militaires qui conduisent ces véhicules s'entraînent. Et donc, on peut comme ça identifier aussi les différents véhicules qui seront présentés. Donc, je suis ici avec mon consultant militaire et on va bosser là-dessus ce matin.
0: D'accord, bossez bien. Et encore une fois, Ophélie, bel anniversaire à vous. Merci.
2: Merci et gros bisous à tous les auditeurs et toutes les auditrices de Viva Plus. Merci à vous.
0: Vous êtes charmante. Merci. Belle journée, Ophélie.
2: À bientôt. Au revoir. À bientôt.

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0: Et une chanson qui fait partie du patrimoine de la chanson française, je crois qu'on peut le dire, Reventura.
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0: Ah bah, qu'est-ce qu'on va entendre comme musique? Tout dépend de votre choix, évidemment. Un choix via un commentaire ou un message vocal. Comment faire? Comment choisir la chanson Viva plus qui vous ferait tellement plaisir? Bah écoutez, voici le mode d'emploi.
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1: Vous avez de la musique là ?
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2: Ouais, Demande Express, celle de Marie-Claire qui m'envoie un commentaire via le WhatsApp. Marie-Claire qui nous écoute à Écossine et qui est complètement fan de Viva Plus parce que toutes ses chansons lui rappellent de bons souvenirs, me dit-elle. Et notamment cette chanson de Jacques Dutronc, Il est 5h, Paris s'éveille. C'est un bon choix, Marie-Claire. La voici, Dutronc.

0: Il est 11h, les infos, Sophie Léonard, bonjour.
1: Bonjour à toutes et tous. Les travailleurs des arts manifestent ce matin à Bruxelles. Ils dénoncent la réforme des pensions qui doit être votée demain et qui les touchera particulièrement. Cette réforme veut notamment un nouveau mode de calcul de leurs pensions. Ils ne prendraient pas en compte leurs prestations d'avant avril 2014. La fuite de fluorure d'hydrogène sur un cargo au port d'Anvers a conduit à l'examen médical de 155 personnes. 28 présentent des symptômes plus graves, dont une en soins intensifs. Aucun riverain n'a été touché. Les équipes spécialisées s'emploient à colmater la fuite. Le trafic maritime reste suspendu dans la zone. En France, réforme très controversée qui devrait être adoptée aujourd'hui au Parlement. Les députés vont voter pour la quatrième fois et dernière fois cet après-midi. La loi sur la fin de vie rejetée à 3 reprises par le Sénat. Elle prévoit d'autoriser l'assistance au suicide, voire l'euthanasie, mesure qui fait débat dans la classe politique française. Toujours en France, nouveau rebondissement dans l'affaire Grégory. La justice a estimé que les faits reprochés à Jacqueline Jacob

0: la grande tante du petit Grégory Villemain, sont prescrits. Sa mise en examen pour association de malfaiteurs est donc annulée. Jacqueline Jacob était soupçonnée d'avoir rédigé plusieurs lettres anonymes adressées à la famille, dont celle revendiquant le meurtre de l'enfant en 1984. Son avocat affirme qu'aucun élément ne prouve son implication. Grégory Villemain, âgé de 4 ans, avait été retrouvé mort ligoté dans la Vologne, dans les Vosges, en octobre 1984. L'affaire reste l'un des plus grands mystères judiciaires français. En sport, en football, des nouveautés à partir de la saison 2026-2027. Les arbitres de Jupiler Pro League expliqueront leurs décisions liées au VAR au micro du stade, tandis que les écrans indiqueront la phase en cours d'examen. Ce dispositif, déjà adopté en Première Ligue et en ce moment à la Coupe du Monde, vise à rendre les décisions arbitrales plus compréhensibles pour les supporters et ainsi à renforcer la transparence dans les stades. Voilà pour ce flash d'information. Excellente journée à notre écoute.
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Matinée à vous, content de vous retrouver évidemment comme tous les jours. Bonjour, rebonjour. Une matinée à passer ensemble jusqu'à 13h et puis ensuite sera Gisèle évidemment entre 13h

t'es dans le désert, vers 11h30, deuxième édition de l'Info Rétro. Et puis n'oubliez pas, il y a toujours le slow des slows, avec notamment Caprice est fini, Adieu Jolie Candice, à vous de décider. On y reviendra dans quelques instants. Place à la musique de

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1: Ah oui, le slow des slow compétition. C'est à vous de voter via le groupe Viva Plus. C'est à vous de me dire quel slow préférez-vous. Il y a deux possibilités. Il y a d'un côté Hervé Villard.
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1: Et Capri, c'est fini. Nous étions là en 1965, slow de l'été, tube de l'été 1965. Il y avait Capri, c'est fini. Il y avait aussi Aline, Hervé Villard, etc., etc. Quelle belle époque, les slow. Oui, oui. Ah, face à Hervé Villard, Jean-François Michael, Adieu, jolie Candy, une chanson qui est composée par, à l'époque, par Michel Berger. Eh oui, faut le savoir.

0: À vous de décider, Jean-François Michael et ce titre, Adieu Jolie Candy, ou alors Hervé Villa, Capri, c'est fini, vous votez, il est 11h18, vous votez jusqu'à 11h50.
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1: Monsieur, bonsoir.
0: Et rebonjour, 15 juillet aujourd'hui, mais 15 juillet 1800, je dis bien 1869, le chimiste français Hippolyte Meige-Mouriès invente la margarine, figurez-vous. Et oui, au 19e siècle, le beurre est un produit rare, coûteux et difficile à conserver, rendant son usage limité, notamment pour la marine, les armées et les classes populaires. Conscient de cet enjeu, Napoléon III lance un concours pour trouver une alternative. Hippolyte Meige-Mouriès, chimiste et pharmacien français, relève le défi avec brio au sein de la ferme impériale du bois de Vincennes. Le 15 juillet 1869, il va déposer le brevet d'invention de ce qu'il baptise l'oléo-margarine. La suite, eh bien, vous pouvez la découvrir grâce aux recherches effectuées par Marie-Jeanne, si vous allez sur la publication de l'Info Rétro. 1946, c'est la naissance de Linda Ronstadt. Je ne sais pas si ce nom vous parle. Linda Ronstadt a grandi à Tucson, en Arizona. Enfant, elle écoute tout, du folk au rock'n'roll, en passant par la country, l'opéra, les standards de la pop et les ballades mexicaines. Ces dernières reflètent les origines de son père. Une polyvalence, le talent de Linda a fait d'elle l'une des chanteuses les plus influentes et les plus populaires de notre époque. Notamment, dans cette carrière, il y a cette chanson qui s'appelle « It's so easy », Linda Ronstadt. Bon anniversaire.

0: 15 juillet 1978, succès pour Michel Sardou avec ce titre en chantant.
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0: En 1978, Michel Sardou aspire à un changement. C'est ainsi qu'est né en chantant une ode à la vie et à la joie de vivre. C'est en collaboration Pierre Delanoë et Toto Cutugno qu'est né en chantant des paroles qui évoquent avec simplicité les différentes étapes de la vie, de l'enfance à la vieillesse, toujours liées par la musique. En chantant, en 1978, a rencontré un succès fulgurant.
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1: quel tube, hein, ouais, quel tube pour Michel Sardou, évidemment. Je vous propose de nous retrouver demain pour d'autres infos rétro, toujours même endroit, même heure, 10h30 et 11h30. 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

0: Et puis dans quelques instants, vous aurez rendez-vous avec Brian Island. Et puis ça tombe bien, je trouve, avec ces températures, le Itsy Bitsy Bikini.
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0: C'est beau, c'est Saint-Preux, c'est concerto, le concerto pour une voix, celle de Daniel Licari.
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0: Ah, les résultats. Ah ouais, les résultats tant attendus en ce mercredi. Voyons voir.
2: Nous n'irons plus jamais, mais je me souviendrai du premier rendez-vous.
0: Le résultat pour Hervé Villard, boum badaboum, hein. Hervé, ah oui, 42% de vos votes préférentiels. Profite de Hervé Villard. Capri, c'est fini. Et donc, belle victoire de Jean-François Michael. Adieu, joli Candy, qui obtient 58% de vos votes. Oui.
2: Capri, c'est fini.
0: Ah bah oui, c'est carrément fini. Pour Hervé Villard, vainqueur, donc Jean-François Michael, qu'on retrouvera demain. Adieu, Candy, adieu.

0: Il est midi, les infos. Sophie Léonard, bonjour.
1: Bonjour à toutes et tous. Le Parlement wallon a observé une minute de silence en ouverture de sa dernière séance plénière avant les vacances. Et c'est en hommage aux 6 ouvriers décédés dans l'incendie du chantier du bâtiment Oxy à Bruxelles. Le président de l'Assemblée, Willy Borsu, a salué la mémoire des victimes et adressé son soutien à leurs familles, ainsi qu'aux secours mobilisés après ce drame. Une enquête pour éclaircir les circonstances de ce drame est en cours. 3 reprises de feu ont été repérées ce matin dans la forêt de Fontainebleau. Les 2 incendies qui ravagent le massif au sud de la région parisienne avaient été fixés hier soir. Il s'agit de flammes d'une hauteur moyenne. Elles ont déjà été brûlées plus de 2000 hectares. Les pompiers devraient donc rester sur place encore un moment. Une enquête est toujours en cours. Un homme de 46 ans a été arrêté hier et placé en garde à vue. Des journaux froissés et un briquet ont été retrouvés dans son véhicule. 4 autres personnes sont également entendues. C'est une page d'histoire qui se tourne entre Gibraltar et l'Espagne. Un accord de libre circulation est entré en vigueur à minuit la nuit dernière, mettant fin au contrôle à la frontière après le Brexit. Chaque jour, près de 15 000 travailleurs espagnols traversent cette frontière pour se rendre à Gibraltar. L'accord devrait faciliter leurs déplacements et renforcer les échanges entre les deux territoires malgré le différend de longue date sur la souveraineté de l'enclave britannique. Faire le plein coûtera plus cher dès demain. Le prix maximum du diesel augmentera de plus de 10 centimes. Il atteindra son niveau le plus élevé depuis près de 2 mois. Le prix du mazout de chauffage sera également en hausse avec une augmentation de 5 centimes. Thomas Meunier va découvrir la Première Ligue. Le Diable Rouge est transféré à Sunderland. À 34 ans, Meunier va découvrir un nouveau championnat. Il arrive en provenance de Lille où son contrat a pris fin juin. En Coupe du Monde

0: football, deuxième demi-finale ce soir, Argentine-Angleterre. Le vainqueur affrontera dimanche l'Espagne qui a battu hier la France. Mais d'abord du vélo avec le Tour de France après la montagne. Retour sur le plat pour les coureurs du Tour de France avec une 11e étape promise aux sprinteurs. Plus de 160 km entre Vichy et Nevers. Voilà pour ces infos. Excellente journée à notre écoute.
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sera là d'ici 13h. Allô, maillot 38-37. Ça voudrait dire quoi, à votre avis? Maillot 38-37. Si vous avez une explication de cette chanson, de ce titre de chanson, vous pouvez peut-être me la faire parvenir via le groupe Viva Plus. Allô, maillot 38-37. Ça voudrait dire quoi, selon vous? Je sais pas. Question de taille, j'en sais rien. Bon, Franck Alamo...

0: c'est ce que j'aime avec Viva Plus, c'est ce voyage dans le temps à panel le plus large possible de toutes les musiques populaires. C'est ce qu'on vous propose sur Viva Plus, 1966, France Gall, Baby Pop, et puis dans quelques instants, on reviendra 1985, quel bond dans le temps, avec Tears for Fears.
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1: Franck Alamo, allô, maillot 38-37. Bon appétit, il est midi 30 si vous passez à table. Que tout se passe bien pour vous. Profitez de ce temps de pause, peut-être pour certains. Un bon petit repas partagé, pourquoi pas.

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1: Et c'est Renaud, évidemment. Alors, je vous dis tout, il y a une poignée de secondes, j'étais au téléphone avec Ophélie Fontana qui vous remercie. C'est vrai que je vous ai mis une publication sur le groupe Viva Plus. Une photo d'Ophélie Fontana, c'est son anniversaire. Elle vous remercie de tous vos commentaires et de vos likes. C'est sympa. Merci pour elle, en tout cas. Et je ne doute pas, hein, c'est vrai que vous êtes très sympa sur Viva Plus. Bon, on continue la musique pour votre temps de midi. Si je vous propose Wilson

bleu. Artilivan, ensemble. Ah, je me demandais, je vous posais la question, est-ce que vous avez une idée de la signification de ce titre ? Allô, maillot 38-37. Franck Alamo, il y a des explications. Il y a Laurent qui me dit « Bonjour Serge, je pense que c'est dans les années 60 un numéro de téléphone situé à Paris, près de la porte Maillot. » Peut-être, pourquoi pas. Ou Georges qui me dit « Bonjour Serge, à l'époque, les cadrans téléphoniques étaient lettrés et chiffrés. Maillot était la lettre M, ça correspondait au chiffre 6. » Puis A correspondait au chiffre 2. Beaucoup de personnes se sont amusées à composer ce numéro qui, heureusement, ne correspondait à rien. Voilà quelques petites explications de ce Allô Maillot 38-37 de Franck Alamo. Je vous propose d'écouter ce pot de champ un peu.

0: Un groupe de légendes, Super Tramp. Cette fois-ci, ça marche le micro. Bonjour Gisèle.
1: Coucou.
0: C'est magnifique, c'est magique.
1: Oui.
0: Parfait. Vous aurez vu ma tête hier.
1: Ah mais je l'ai vu, votre tête. Voilà. J'aurais dû la filmer surtout. Ça, c'était drôle.
0: Complètement surprenant. Bien, parfait. Alors, dites-moi, jusqu'à 17h, vous, encore une fois.
1: Bien entendu, jusqu'à 17h, nous allons retrouver les magnifiques escapades de Jocelyne, ouais. Qui va encore nous faire voyager dans notre petite Belgique, qui est quand même un pays merveilleux, où il y a tellement de choses à faire au niveau culturel, mais au niveau promenade, enfin, à plein de niveaux, et même au niveau gustatif, hein. On est gâtés, oui. On ne se rend pas toujours bien compte, mais voilà, et Jocelyne nous fait découvrir tout cela, donc...

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1: Bonjour à toutes et tous, j'espère que vous allez bien, on se retrouve, on est ensemble jusqu'à 17h, comme on l'a dit tout à l'heure. De suite, votre journal.
2: 200 travailleurs du monde artistique dans les rues de Bruxelles. Un dernier SOS avant le vote d'une mesure touchant à leur pension, même si la majorité promet de corriger le tir plus tard s'il le faut. La Wallonie veut mieux coller aux besoins en matière de soins de santé des besoins de ses citoyens et elle prépare une réforme et donc aussi une nouvelle organisation. Les pompiers face aux flammes dans la forêt de Fontainebleau, près de Paris, et la justice face aux suspects soupçonnés d'avoir provoqué des départs de feu. Et parmi eux, il y a un pompier volontaire. Bonjour, des écrivains, des musiciens, des comédiens, des danseurs ou encore des metteurs en scène, les travailleurs des arts protestent aujourd'hui à Bruxelles. Une réforme sera soumise au vote demain à la Chambre. Elle pourrait avoir des impacts considérables sur les pensions de certains artistes. Arnaud Vernier et Hugo Deric se sont rendus à cette manifestation.
3: Sous un air d'accordéon, près de 200 travailleurs des arts manifestent pour montrer leur colère. Touchés à leur pension, c'est non.
4: Dans 9 ans, je deviens officiellement pensionné. Et si le projet de M. Yambon passe, c'est passer de 1800 à 1000 euros.
5: Dans mon cas personnel, ça voudrait dire que je perds des droits sur 18 ans de ma carrière.
3: Le ministre Yambon veut en fait réformer les pensions des artistes en s'attaquant à l'intermittence.
6: Ce qui se passe aujourd'hui est honteux.
3: Véronique Biefno, comédienne, peintre et romancière.
6: Les périodes chômées pour les artistes, ce sont des périodes où un peintre prépare son exposition, un comédien répète le spectacle, donc c'est des périodes où on travaille.
3: Concrètement pour le ministre, il prend la date de 2014 comme marqueur. L'intermittence et tout le travail effectué après cette date est comptabilisé dans sa totalité, mais pas ce qui a été fait avant 2014. Mousta Largo, artiste conteur-chanteur.
7: Tout ce qui se passe avant 2014, on pourrait le raboter de 80%. Et donc, non seulement c'est injuste, c'est anticonstitutionnel, mais c'est complètement inhumain parce que ça s'attaque aussi aux anciens, parce que c'est tout ce qui est avant 2014. Donc on peut se retrouver avec une fracture, même au sein des artistes.
3: Le ministre ne remet pas en cause le statut d'artiste et promet une limitation de l'impact.
2: Et le débat sur la réforme des pensions, notamment celle des artistes, a commencé à la Chambre. Le vote reste prévu demain. La réforme devrait être adoptée en l'état, mais le MR et les engagés se sont engagés à trouver une solution spécifique pour les artistes. S'il y avait des éléments à corriger, sans surprise, l'opposition appelle à trouver des solutions tout de suite et à reporter le vote de demain. Un appel qui a

0: peu de chances d'être entendus. Et ce matin, les parlementaires ont aussi respecté une minute de silence en mémoire des victimes des inondations qui ont frappé la Belgique il y a tout juste 5 ans, en mémoire aussi des victimes de la crise climatique. Minute de silence également ce matin au Parlement wallon, mais en hommage aux 6 victimes, aux 6 ouvriers qui ont perdu la vie hier lors de l'incendie d'un bâtiment qui était en chantier à Bruxelles. La Wallonie qui réfléchit aussi à une manière pour mieux prendre en charge les patients et elle prépare une réforme des soins de première ligne. Alors que dit cette réforme? Quel changement? Quelle stratégie nouvelle aussi? Rudy Hermans va nous l'expliquer.
1: L'objectif, c'est de passer d'une approche axée sur l'offre en matière de santé à une nouvelle organisation axée sur les besoins de la population. Besoins en termes de soins, médecine générale en tête, et de suivi social, les assuétudes, la protection de la jeunesse ou l'aide aux seniors, par exemple. Et tout cela sera articulé par sous-région. Une bonne idée selon Karl Moons, il est pharmacien à Namur.
2: Donc on va identifier les besoins de la population et sur cette base-là, construire une offre qui soit la plus adéquate. Personne qui vit à Namur ou qui vit à Vresse-sur-Somois, par exemple, ce sont des bassins de vie qui ont des réalités différentes, ont droit à la même type de prise en charge où qu'elles se trouvent.
1: Mais pour cela, il faut que tous les professionnels de tous les secteurs de la santé et du social se connaissent et coordonnent leur action. Ils le font déjà un peu, il faudra le faire beaucoup plus. Alexis Filippucci, secrétaire général des maisons médicales.
3: Le système ne peut pas continuer tel qu'il est. Il y a beaucoup de gaspillage financier et de gaspillage humain. Et par conséquent, face aux défis que nous devons relever, maladies chroniques, vieillissement de la population, nous devons travailler autrement, ensemble.
1: Cette réforme de la première ligne de soins est baptisée ICI Santé pour marquer son orientation territoriale, voire locale. Elle devrait aboutir concrètement dans moins de 2 ans.
0: Des malaises en série hier parmi les travailleurs du port d'Anvers. 155 ont dû être examinés par des médecins. Après avoir inhalé une substance chimique, elle s'échappait d'un navire cargo. Vu la nature du produit, Fabien Van Eekhout, une alerte a été massivement déclenchée.
4: Oui, en cause, ce trou constaté hier vers 20h de 10 cm sur 10 lors d'une opération de chargement d'un conteneur et une fuite dans l'air de fluorure d'hydrogène, un gaz incolore et une substance corrosive qui peut entraîner brûlure de la peau et des yeux et difficultés respiratoires, d'où l'alerte aussitôt déclenchée pour les travailleurs du port et l'équipage philippin du navire, Mark van de Wever, bourgmestre de la localité voisine de Beveren.
5: Au début de la nuit, 155 personnes ont dû être emmenées pour examen médicaux avec la phase communale d'urgence. Cela ne s'est pas fait avec 2 ambulances. Il en a fallu beaucoup.
4: 28 personnes intoxiquées restent ce matin en observation. Une personne demeure en soins intensifs. Des équipes spécialisées, pompiers, protection civile, police et autorités du port s'occupent désormais de colmater le conteneur pour l'évacuer ensuite en toute sécurité. Le trafic maritime dans la zone et le travail en extérieur dans les usines aux alentours restent suspendus le temps de ces opérations.
0: Des conséquences donc aujourd'hui encore sur l'activité du port. Le prix du diesel, nouvelle augmentation dès demain, 10 centimes d'euros de plus le litre. Le diesel n'a plus été si cher depuis presque 2 mois. Le prix dépasse 2,14 euros le litre et le prix du mazout de chauffage va aussi augmenter. Les incendies sont maîtrisés en France dans la forêt de Fontainebleau près de Paris. Plus de 2000 hectares de végétation brûlés. 4 suspects sont en garde à vue et parmi eux, il y a un jeune pompier volontaire. Il a reconnu avoir mis le feu à des brindilles avec un briquet. Ce n'est pas la première fois qu'un pompier est impliqué dans ce type d'incendie. Gérald Skittereux est chef du service des urgences psychiatriques aux cliniques Saint-Luc à Bruxelles. Il nous donne des pistes pour tenter de comprendre ce geste.
6: Je pense que ça correspond à l'expression « le pompier pyromane », c'est-à-dire que pour pouvoir démontrer sa puissance, sa capacité à éteindre un feu, il faut qu'il y ait un feu. Une des hypothèses est que ce pompier avait envie de pouvoir témoigner de sa puissance, de son pouvoir. Ça ne reste qu'une hypothèse, c'est qu'il faut pouvoir avoir exclu un trouble délirant, un épisode maniaque, un épisode dépressif sévère ou d'autres situations avant de pouvoir confirmer l'hypothèse de cette pyromanie qui appartient au trouble du contrôle des impulsions. Il y a peut-être dans cette idée pour un pompier de mettre le feu, d'avoir besoin de cette reconnaissance de son métier en ces périodes de canicule.
0: Des explications recueillies par Marianne Brillot, un homme de 46 ans soupçonné d'avoir voulu provoquer un nouvel incendie, a également été interpellé hier sur un parking parking de Fontainebleau. La France en rêvait, mais c'est l'Espagne qui va jouer la finale de la Coupe du Monde de football. Contre qui ? Contre l'Angleterre ou contre l'Argentine ? La réponse sera connue ce soir après la deuxième demi-finale. Sixième face-à-face entre ces deux équipes dans un mondial. Les Anglais l'ont déjà emporté 3 fois. Mais quand l'Argentine et l'Angleterre se rencontrent, des souvenirs indélébiles de l'histoire du foot s'écrivent parfois. Et Vincent Langendries nous en rappelle un.
7: La plus célèbre des confrontations remonte au quart de finale 86 où Maradona avait marqué de la main celle de Dieu, disait-il, avant de slalomer dans la défense anglaise pour marquer l'histoire de la Coupe du Monde. Aujourd'hui, l'Argentine est celle de Messi, le génie déjà 8 buts et 2 assists dans ce mondial, sorte de dernière danse à 39 ans. L'homme le plus adulé d'Argentine n'a dans sa carrière bizarrement jamais joué contre l'Angleterre. Voici donc l'occasion rêvée en demi-finale de Coupe du Monde contre Harry Kane et Jude Bellingham qui ont porté à bout de bras leur équipe en signant 12 des 13 buts anglais. L'Angleterre rêve d'une nouvelle finale 60 ans après celle disputée à domicile. La rivalité entre ces deux nations, née de la guerre des Malouines en 1982, nous promet une belle et rude bataille.
0: Angleterre-Argentine, c'est à 21h et c'est à suivre sur toutes les plateformes de la RTBF. Et un diable rouge va faire son entrée aussi dans le championnat anglais. Thomas Meunier, 34 ans, est transféré à Sunderland. Et en cyclisme, c'était Tadej Pogacar hier, mais qui aujourd'hui pour remporter la 11e étape du Tour de France ? Sans doute un sprinter avec une arrivée sur du plat. Les coureurs vont prendre le départ de Vichy dans 1 heure environ. Seules 2 ascensions de 4e catégorie sont au programme de cette étape longue de 161 km. Je vous souhaite déjà une belle après-midi à notre écoute.
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Eh bien, ça y est, aujourd'hui, on la coupe en deux. On parle de la semaine, bien sûr. Ah oui, c'est déjà mercredi. Ah, ça passe vite, hein. Alors, au programme de cet après-midi sur Viva Plus, bah écoutez, beaucoup de bonne musique, ça va de soi. Et puis vos demandes express, vos escapades. Et puis là, pour commencer, nous aurons droit à Alain Bachung, extrait de l'album Pizza. Eh oui, bon appétit, hein, si vous en mangez une petite. Miam miam. Vertige de l'amour, c'est la chanson qui a sauvé la carrière d'Alain Bachung. À tout à l'heure pour ce titre-là. Le temps dure longtemps. Et oui, quand on est dans le sud, on rêvasse. C'est une hymne à la nostalgie, une chanson qui évoque un Éden suspendu. Et oui, on va vous offrir une petite parenthèse magnifiquement ensoleillée, avec les cigales et tout, la piscine, la mer bleue. Ah là là, on va rêver quoi.

Montez le volume sur Viva Plus, ça va swinguer. Alors, les chats sauvages, ils sont en forme. Ils datent des années 60

0: pas. Il attendez de voir ce qui suit sur Viva Plus. Vous allez être comblés. Allez, bel après-midi. Où que vous soyez, quoi que vous fassiez, faites-le en notre compagnie. Merci pour votre fidélité. Dans la suite, c'est Jérôme, mais aussi Nino Ferrer et Michel Polnareff.
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0: Et une fois qu'on sait qu'on peut dire non, on dit tout le temps non. Ah ben oui, écoutez, il faut changer. C'est comme les petits-enfants. Hein. Au départ, ils disent non à tout, puis finalement, ils comprennent qu'ils peuvent dire oui de temps en temps.
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0: Alors, est-ce que vous êtes prêts? Est-ce que vous êtes sur les starting blocks? Est-ce que votre numéro de... Est-ce que votre portable est près de vous? Est-ce que vous avez notre numéro de téléphone? Allez, je vous le redonne. 0472 50 60 70. Si vous désirez choisir votre chanson du moment. Est-ce qu'il y a un petit air, quelque chose qui vous ferait plaisir? La voix d'un artiste? Racontez-nous tout ça sur notre ligne WhatsApp Viva Plus. 0472 50 60 70. Votre demande express, c'est le moment, c'est maintenant. Alors allez-y, n'hésitez pas.

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1: Il est pratiquement 14h. Nous allons nous informer d'ici quelques secondes en compagnie de Sophie Léonard.
2: Bonjour à toutes et tous. Environ 300 personnes ont manifesté ce matin à Bruxelles contre la réforme des pensions portée par le ministre Yann Yambon. Des représentants des secteurs culturels et non marchands dénoncent un texte qui, selon eux, pénalise les travailleurs aux carrières discontinues, comme les artistes, les intérimaires ou encore les pigistes. Les syndicats demandent le retrait de la réforme, estimant qu'elle remet en cause des droits acquis. Le rassemblement a débuté par une minute de silence, en hommage aux 6 ouvriers décédés dans l'incendie du chantier Oxy à Bruxelles. En France, un long processus devrait s'achever aujourd'hui. Les députés doivent approuver définitivement, lors d'un quatrième et ultime vote, la loi créant un droit à l'aide à mourir. Réforme sociétale majeure du second quinquennat d'Emmanuel Macron, la loi prévoit d'autoriser pour la première fois en France l'assistance au suicide, voire l'euthanasie avec une série de conditions. L'Hexagone va ainsi rejoindre le cercle relativement restreint des nations ayant ouvert ce droit, de la Belgique aux Pays-Bas en passant par la Suisse, le Canada ou l'Uruguay. Les pays de l'Union européenne ont décidé de prolonger jusqu'en mars 2028 la protection accordée aux réfugiés ukrainiens. Plus de 4,4 millions de personnes bénéficient aujourd'hui de ce statut qui permet de vivre, travailler et recevoir une aide dans l'Union européenne. En revanche, les hommes en âge de combattre qui introduiront une première demande de protection ne pourront plus en bénéficier sauf s'ils prouvent qu'ils étaient autorisés à quitter l'Ukraine. Médecins sans frontières appelle à renforcer d'urgence la réponse internationale face à l'épidémie d'Ebola dans l'est de la République démocratique du Congo. Plus de 2000 cas et 754 décès ont déjà été recensés, principalement dans la province de l'Ituri. L'ONG estime que les capacités de dépistage et de prise en charge sont insuffisantes. Aucun vaccin ni traitement spécifique n'existe en ce moment contre ce variant d'Ebola, même si des essais cliniques sont en cours. L'actualité sportive, ils vont s'élancer dans quelques instants pour la 11e étape. Ce sont les coureurs du Tour de France. Ils démarrent pour 161 km entre Vichy et Nevers. Voilà pour ces informations. Excellent après-midi à notre écoute.
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Alors, si vous n'avez pas les frissons, là, je comprends pas. Moi, de mon côté, j'ai les poils. Alors, 14h09, que tout aille bien de votre côté. Vous allez voir, on va se faire du bien cet après-midi. C'est l'été, vive les vacances. En tout cas, j'espère que vous êtes concernés. Si pas, ça viendra certainement à votre tour. Alors, qu'est-ce qui vous attend dans les prochaines minutes? Eh bien, nous allons laisser place à un moment de pure émotion. Ray Charles viendra nous faire vibrer cet après-midi sur Viva Plus avec cette magnifique chanson I Can't Stop Loving You. Mais il y aura aussi ceci. Alors, je me mettrai bien à chanter, mais quand même non. Hein. Je vais épargner vos petites oreilles. Place ici à un titre grandiose qui commence par un piano très intimiste pour terminer par une explosion vocale d'Éric Carmen. Ah là là, de derrière les fagots, c'est juste un morceau hallucinant. Éric Carmen sur Viva Plus avec All By Myself. Il y aura aussi des Temptations. Ça nous ramène gentiment du côté des années 60. On s'enfuira ces trois petites minutes de soleil, de sourire, de classe avec les Temptations.

0: compagnie de cette voix extraordinaire, Eric Carmen. N'oublions pas que derrière Eric Carmen, il y a quand même le talent de Rachmaninov, musicien classique, hein. On le sait, mais on le rappelle quand même. Allez, nous avons rendez-vous avec notre escapade du jour.
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0: Et nous retrouvons Jocelyne.
2: On retrouve Caroline Evrats du guide 365, puisque nous sommes mercredi, saison estivale, donc énormément de choses à proposer pour agrémenter vos temps libres. Là, Caroline, que nous saluons, bonjour.
3: Bonjour.
2: Nous serons à Durbuy.
3: Oui, alors je vous présente, c'est forcément un classique normalement. Tout le monde connaît le labyrinthe de Durbuy. Donc voilà, c'est aussi un petit peu, voilà, j'aime bien en parler pour l'été parce que ce n'est que l'été justement que, voilà, qu'on peut en profiter, le temps que le maïs pousse, qu'on crée un nouveau parcours et puis voilà, pour pouvoir redécouvrir. Donc si vous me dites par exemple, un auditeur dit « Oui mais je l'ai déjà fait l'an passé », là, oui mais cette fois-ci c'est un nouveau parcours. Donc il faut y revenir. Mais pour ceux qui vivraient peut-être dans une grotte et qui ne savent pas ce que c'est que le labyrinthe de Durbuy, je vais quand même vous expliquer. Alors, labyrinthe, c'est pas simplement un endroit où on se promène, c'est surtout un endroit où on vient se perdre, où on vient rire beaucoup et on vient vivre une aventure tous ensemble. Alors dès l'arrivée, l'ambiance elle est légère, elle est joyeuse, elle est estivale, hein, vraiment. Et alors devant soi, on voit des très hauts murs de maïs qui dessinent un monde à part, un terrain de jeu, grandeur nature, où les chemins se croisent, se séparent, disparaissent, et où chaque détour devient une surprise. Alors parfois, évidemment, il faut revenir sur ses pas, c'est le principe du labyrinthe, hein, on se trompe. Et puis parfois, on pense avoir trouvé la sortie, mais en fait, pas du tout. Mais ici, c'est vraiment ce qui fait partie du jeu, et c'est ce qui crée finalement les meilleurs souvenirs, c'est finalement quand on s'est trompé. Parce que si c'était trop facile et qu'on trouvait tout de suite le chemin, on ne s'amuserait pas du tout. Alors, tout au long du parcours, comme chaque année, il y a des animations, bien sûr, et une thématique.
2: Un thème,
3: bien sûr. Donc ça, c'est vraiment comme... chaque année, on essaye un peu d'explorer différents thèmes, toujours pour avoir des enfants qui ont les yeux grands ouverts, écarquillés de surprise et de bonheur, et aussi des adultes qui finissent par se prendre au jeu, hein, qui au départ disent « Oui, non, je viens juste accompagner les enfants », mais en fait, ils aiment bien aussi. Et on le sait, ça, qu'ils aiment bien découvrir ça ensemble. Voilà. Donc on rappelle que le but est de sortir de ce labyrinthe, et cette année, la thématique, c'est Interstellar Ella. Alors c'est un labyrinthe donc, qui devient un grand jeu de pistes spatiales, où il faut aider Ella, mais aussi Sleepy et la famille Ryder, après un crash de leur vaisseau dans le champ de maïs. Alors il y aura bien sûr des missions interstellaires, des spectacles vivants, des défis à faire en famille, une ambiance galactique et l'aventure permet de faire décoller l'imagination de tous.
2: C'est un peu en référence à la sortie du nouveau film de Steven Spielberg.
3: Oui, c'est un peu dans... dans l'idée, voilà.
2: Oui, comme ça, oui. Et E.T. Maison.
3: Oui, c'est un petit peu ça. On a vraiment
2: donc,
3: une idée.
2: On risque de croiser quelques extraterrestres.
3: Il faudra découvrir. Voilà, qui est-ce qu'on croise dans ce labyrinthe. Et surtout, j'espère que les auditeurs, s'ils font l'expérience, arriveront à en sortir.
2: Vous pensez qu'il est déjà arrivé qu'on ne puisse pas s'en sortir?
3: Je pense qu'on vient quand même chercher les gens.
2: Oui.
3: Heureusement. Oui, je pense qu'on les laisse pas comme ça, les pauvres.
2: Mais c'est ça qui est chouette, effectivement, c'est de se perdre. Et généralement, quand on se perd, c'est toujours une partie de plaisir.
3: Oui, vraiment ça. Et c'est ça qui rend aussi l'aventure un petit peu magique, finalement. C'est de, voilà, d'être là, au milieu de ces maïs, et de plus savoir, de se dire, est-ce que finalement, je vais m'en sortir? Voilà. Je rassure tout le monde, on s'en sort toujours.
2: Et par la suite, on transforme le maïs en pop-corn. Enfin, peut-être, je sais pas.
3: Peut-être. Peut-être aller voir un film sur l'espace, peut-être. Tant qu'on est dans l'ambiance.
2: Les infos sur un site internet, une page Facebook?
3: Oui, sur 365.be, donc le site, ou le guide papier pour ceux qui vont chez eux. Voilà.
2: Oui, c'est toujours sympa, un guide papier. Moi, j'aime bien consulter, tourner les pages, feuilleter.
3: Ouais, oui. Ouais.
2: J'aime bien le contact avec la matière.
3: Avec le papier, c'est super.
2: À la semaine prochaine.
3: À la semaine prochaine.
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Morceau incroyable. Quel morceau incroyable avec cette déclamation à l'introduction. Moi, ça me met la chair de poule, une fois encore. Bientôt 15h sur Viva Plus. Robert Palmer arrive sur la pointe des pieds avec Every Kind of People. Tout à l'heure, 15h, votre flash d'info. Et puis 16h30, ne manquez pas le rendez-vous avec votre...

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1: Sur Viva Plus, il est 15h. Vous avez rendez-vous avec votre flash d'info. Il vous sera présenté par Sophie Léonard.
2: Bonjour à toutes et tous, la Wallonie a officiellement lancé e-Santé, une nouvelle plateforme qui remplace Proxy Santé. L'objectif est de mieux coordonner les acteurs de la santé du secteur social afin d'adapter les soins aux besoins de chaque territoire. 9 organisations loco-régionales de santé seront progressivement mises en place d'ici 2028. Elles accorderont une attention particulière aux 1000 premiers jours de l'enfant, au vieillissement de la population, aux maladies chroniques, à la santé mentale et à la précarité, avec un accent sur la prévention. Le débat sur la réforme des pensions et notamment celle des artistes a lieu à la Chambre. Le vote reste prévu pour demain, jeudi. La réforme Yambon devrait être adoptée en l'état, mais dans le débat du jour, MR est engagé au sein de la majorité fédérale, se sont engagés à trouver une solution spécifique pour les artistes s'il y avait des éléments à corriger et pour leur éviter des pertes trop fortes côté pension. Une solution ou une correction éventuelle d'ici à l'entrée en vigueur de la loi au 1er janvier 2027. Sans surprise, l'opposition a appelé à trouver des solutions tout de suite et à reporter le vote de demain. Elle a peu de chance d'être entendue. L'actualité sportive et le Tour de France, 11e étape entre Vichy et Nevers. On retrouve Samuel Grelois. Bonjour Samuel, il aura fallu attendre la 11e étape pour la retrouver, c'est la pluie hein.
3: Oui, la pluie au départ, effectivement, Sophie, au départ à Vichy, une pluie légère qui n'a pas duré, mais on était toutes et tous, et les coureurs au premier, surpris de voir la pluie, mais ce n'est pas pour autant que les survêtements, les caouets ont été de sortie. Les coureurs, les prévisions météo étant ce qu'elles sont, évidemment, au niveau des équipes professionnelles, les coureurs savaient très bien que le soleil ferait rapidement sa réapparition, ce qui est le cas à 111 km de l'arrivée, avec 4 hommes en tête, un beau quatuor qui compte une 10 d'avance sur le peloton. On retrouve là Anton Charmic, vainqueur d'une étape du Dauphiné du Tour Auvergne-Rhône-Alpes au mois de juin. Nelson Oliveira, le spécialiste du contre-la-montre. Julien Alaphilippe, l'ancien double champion du monde, et le puncheur français Mathis Lebert. 4 coureurs avec une 10 d'avance sur un peloton emmené par les équipes de sprinteurs, évidemment. NSN notamment pour Guermail, Soudal pour Morlier, car les sprinteurs veulent gagner à Nevers.
2: Merci Samuel, on vous retrouve tout à l'heure, évidemment. Voici pour les infos. Merci de nous suivre.
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0: Gisèle Joris sur Viva Plus.

Bah dites donc, j'ai failli vous oublier. Bon bah c'est du direct hein. 15h08, on est là avec vous jusqu'à 17h, promis, en pleine forme pour passer l'après-midi en votre compagnie. Alors on va s'offrir un aller-retour avec cette chanson incroyable de 1983 avec l'irrésistible Elton John, I get that's why they call it the blues. Ça c'est le truc casse-gueule pour les animateurs. Bref, on peut retrouver aussi Stevie Wonder à l'harmonica, oui. D'autres grands moments de musique sur Viva Plus encore, évidemment. On a un puissant fond de tube à vous proposer. On s'offre donc ici un titre de 1975 à l'honneur, un des plus beaux cris du cœur avec le vibrant Murray Head. Say it and so, Joe.

0: joie ce morceau de Knack avec My Sharona, le tube planétaire. Il sera pour vous sur Vive Plus. Bougez pas de là, bel après-midi avec nous.
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0: Alors qu'il y en a qui pédalent sous le soleil de plomb, il y en a d'autres qui travaillent aussi, peut-être parfois à l'extérieur, on pense à vous. Courage pour ceux qui bossent et puis pour tous les autres qui sont en vacances ou pensionnés, bah écoutez, profitez de la vie, faites-vous plaisir, poussez le volume de Viva Plus à fond, écoutez la musique, vous verrez que ça fait du bien. Alors, du côté musical justement, bah Venise n'est pas en Italie paraît-il, c'est en tout cas ce que nous chante Serge Reggiani.
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0: Bonjour à toutes et tous. Le Festival de Dour ouvre ses portes aujourd'hui et dans le même temps, Live Nation a confirmé la vente de ses parts dans le Dour Festival. Le capital sera désormais réparti à parts égales entre le fondateur Carlo Di Antonio et un groupe de nouveaux investisseurs dont l'entreprise française Rivage Group. L'opération sera finalisée le 30 septembre 2026. Carlo Di Antonio qui assure aussi que le festival n'a pas de dette malgré deux années déficitaires, les réserves financières ayant permis d'absorber les pertes. Il souligne que de nombreux festivals européens traversent actuellement une période difficile. Les deux personnes blessées dans l'incendie du chantier de la Tour Oxy à Bruxelles hier sont toujours dans un état critique, mais leurs jours ne sont pas en danger. C'est ce qu'a indiqué l'auditorat du travail. Le drame a coûté la vie à six ouvriers retrouvés dans une cage d'ascenseur après la propagation des flammes. Une enquête est en cours pour déterminer les causes exactes de l'incendie et les circonstances de l'accident. On prend la route du Tour de France, comme chaque jour, 11e étape, Samuel Grulois, 62 km avant l'arrivée.
1: Oui, nous sommes entrés dans le deuxième et dernier département traversé aujourd'hui, le département de la Nièvre. Nous sommes donc bel et bien une soixantaine de kilomètres de l'arrivée à Nevers avec toujours les quatre mêmes coureurs échappés, Anton Charmig, Nelson Oliveira, Mathis Lebert et Julien Alaphilippe, l'ancien double champion du monde qui semble revivre à proximité de Saint-Amand-Montrond. On est à une bonne heure à Nevers de Saint-Amand-Montrond, c'est la petite ville où il est né il y a déjà quelques années certes, mais ça lui donne des ailes aujourd'hui. Lui qui galère depuis le début de ce Tour de France. Quatre coureurs, une trente d'avance sur le peloton, emmené toujours par les équipes de sprinteurs qui ne désespèrent pas, et elles ont raison de ne pas désespérer, d'aller s'expliquer sur la longue ligne droite finale de Nevers. Nouveau sprint massif en perspective.
0: Vous nous tiendrez au courant évidemment dans nos prochains points d'information. Merci de nous suivre, excellent après-midi.
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0: va plus, ça fait du bien de retrouver cette chanson. Oh là là là là, vous voulez encore du romantisme? Ah bah écoutez, j'en ai pour vous. Oui, écoutez.
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0: En plus avec un de vos chouchous. Ben oui, on le connaît bien évidemment. Un slow qui s'est imposé en 1975. Et avant de chanter en solo, il faisait partie du groupe Crazy Horse. Alain Delorme sera avec vous cet après-midi sur Viva Plus. Mais aussi cette voix extraordinaire théâtrale de Tom Jones avec cette chanson I'm Coming Home. Ah ben oui, rentrez bien à la maison si vous êtes en balade, soyez prudent sur les routes, et puis que tout se passe bien surtout.

0: arrive avec Stop in the Name of Love.
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qu'à 16h20, ce serait bien un petit dessert, non? Petite glace, un petit smoothie, voire un petit gâteau. Moi, quand il fait chaud, les gâteaux, c'est quand même pas trop mon truc. Hein. Mais bon, voilà, si jamais, c'est vrai que c'est bel et bien l'heure du tea time. Plus que bien, même 16h20, on a même un petit peu débordé. Allez, chin chin les amis, si vous êtes au petit café, là, voici Aretha.

0: Une voix de ténor, s'il vous plaît. J'espère que ça vous fait plaisir. On prend du bon temps sur Viva Plus et ça ne fait que commencer, oui.
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0: Évidemment, escapade. Donc nous allons encore prendre du bon temps grâce à cette escapade, grâce à Jocelyne Thom qui nous propose de voyager un petit peu.
1: Bénédicte de Meester est notre invitée sur Viva Plus. Madame de Meester, bonjour.
2: Oui, bonjour.
1: On vous rejoint dans une très belle demeure, le château d'Âtre. Nous sommes dans l'entité de Brugelette, un château qui est propriété de votre famille depuis plus de 2 siècles.
2: Oui, déjà depuis 1563.
1: Ça veut dire qu'à cette époque, ce n'était pas le château actuel.
2: Non, c'était un château, plutôt un château un peu fortifié. Et ce château, c'était les Franeaux, originaires de Mons, qui avait acheté le fief de Âtre en 1563.
1: Par la suite, ils ont transformé cette forteresse en château de plaisance.
2: Voilà, au milieu du XVIIIe siècle, toujours la famille Franeaux a rasé l'ancien château pour construire celui-ci en 1752.
1: 18e siècle, le siècle des Lumières, et c'est important hein, pour cette demeure.
2: C'était très très important. Bon, à l'époque, la paix revient chez nous grâce au sage gouvernement de Marie-Thérèse d'Autriche. Donc à l'époque, nous faisions partie des Pays-Bas autrichiens. Et pour cela, les Franeaux, ils ont démoli l'ancien château et reconstruit celui-ci, qui est toujours resté dans la même famille. Et grâce à cela, nous avons pu garder la décoration intérieure et le mobilier de l'époque.
1: Quel type de mobilier ?
2: C'est un mobilier, un doux mélange de Louis XV et Louis XVI.
1: Ce qui a valu à cette noble demeure d'être classée au patrimoine majeur de Wallonie, mais pas uniquement pour cette raison. Hein. Ce château a bien d'autres attraits, bien d'autres atouts.
2: Oui, parce que aussi, troisième quart du 18e, François-Philippe Franeaux construit un magnifique rocher artificiel dans le parc, qui mesure 33 mètres de haut et qui est construit sur 1 hectare avec des tunnels. C'est vraiment une folie de l'époque.
1: Mmh, oui, une grande curiosité du parc. C'est unique en Europe, en effet.
2: C'est ce qu'on dit, en tout cas. On n'en a pas trouvé d'autres.
1: Et à quoi servait-il ce rocher ? Parce que ce château d'Âtre a vu défiler de grandes têtes couronnées.
2: Donc François-Philippe Franeaux était chambellan pour Marie-Christine d'Autriche. Et Marie-Christine passait des séjours ici à Âtre en période de chasse.
1: Et donc, c'était une sorte de promontoire pour pouvoir observer le gibier.
2: C'était ça, et peut-être aussi un endroit de repos.
1: Avec également un jardin fabuleux.
2: Oui, donc au XVIIIe siècle, vous aviez un jardin à la française à l'arrière du château. C'était la grande mode. Et au XIXe, c'est la seconde famille. Le dernier Franeaux n'ayant pas d'enfant, c'est sa sœur Catherine Franeaux qui reprend le château et qui avait épousé un Duval de Beaulieu. Donc toute la partie XIXe, ce sont les Duval de Beaulieu. Et à cette époque-là, la grande mode des jardins anglais. Donc, ils suppriment le jardin à la française et créent un jardin à l'anglaise.
1: Un jardin qui abrite plusieurs fabriques, dont un pavillon.
2: Il y a le pavillon des bains. Donc, le parc est traversé par un bras de la Dendre et le pavillon des bains était le long de la Dendre et peut-être bien qu'il partait en barque du pavillon sur la Dendre.
1: Un chalet également, un chalet suisse.
2: Ça, c'est aussi un milieu 19e. Faux Duval a fait construire un chalet qui pouvait servir entre le thé et à l'après-midi.
1: Et cette histoire, vous la racontez lors de visites guidées ?
2: Toute l'évolution des Franeaux. Et puis les Duval, qui ont également une histoire intéressante. Et fin 19e, donc les derniers Duval, c'est la arrière-grand-mère de mon mari qui était née Duval. Et sa fille avait épousé un de Meester. C'est comme ça que le château est passé à la famille de Meester.
1: Et vous ouvrez les portes de votre château pour des visites guidées régulièrement ?
2: Oui, donc à partir du premier dimanche d'avril jusqu'au dernier dimanche du mois d'octobre, nous sommes ouverts tous les dimanches après-midi, jours fériés et au mois de juillet-août, c'est le samedi et le dimanche après-midi. Et pour les gros, sur réservation du 1er avril au 31 octobre.
1: Et les informations sur une page Facebook, un site internet?
2: Il y a un site internet donc, qui est tout simple, atre.be.
1: Eh bien, merci pour cet avant-goût de visite, Madame de Meester, et puis à très bientôt sur place.
2: Au plaisir d'accueillir beaucoup de visiteurs et de raconter l'histoire d'Atre.
1: Une histoire qui a traversé les siècles. Merci à vous.
2: Oui, merci également.
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0: ainsi soit-il. Ah, quelle belle chanson. 16h41, coucou Philippe de Meuser, comment allez-vous aujourd'hui?
1: Et coucou Gisèle, coucou tout le monde. Ben ça va, ça va.
0: Et vous aussi, vous allez nous parler d'amour?
1: Ah ben écoutez, on va essayer, hein. Oui. Il y a quand même un peu de tendresse dans l'émission, hein. C'est comme d'habitude. Ah oui, j'ai repéré Jim Manson avant de nous dire adieu,
0: c'est pas mal. Ah oui, c'est beau.
1: Il y a aussi les Bee Gees avec How Deep Is Your Love.
0: Ah ça j'aime beaucoup. J'aime beaucoup.
1: On se secouera un petit peu quand même avec un petit titre des Beatles, hein, c'est un minimum.
0: Ah, quand même, oui, oui.
1: Et puis
0: notre petite dose, oui, voilà, on en a besoin tous les jours.
1: Ben oui, la petite dose d'apéro disco avec Michael Jackson, avec Marvin Gaye, avec Imagination et plein d'autres, bien entendu.
0: Ok, ben écoutez, on vous retrouve à partir de 17h, c'est bien ça?
1: C'est parfait, je suis prêt.
0: Allez, à tout de suite.
1: À tout à l'heure.
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0: En compagnie de Philippe Demeuzer à partir de 17h. Je vous souhaite une excellente fin de journée à l'écoute des programmes de Viva Plus. Je vous embrasse et vous fixe rendez-vous demain, ici même, à partir de 13h.
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1: Nous allons franchir le cap de 17h sur Viva Plus. Le journal vous sera présenté par Delphine Vreux.
2: C'est un sacré coup de pied dans la fourmilière. En France, 1000 dossiers de pédocriminalité sont désormais classés prioritaires. Juste après la mort de Liana, le ministre de la

0: sexuelle. Le ministre de la Justice a réclamé à tous les parquets du pays de revoir 70 000 procédures de violences sexuelles sur mineurs pour identifier les dossiers laissés sur le côté et pour éviter un nouveau drame. Un premier chiffre, Marianne Brillo, en 6 semaines, il y a eu près de 700 incarcérations.
1: 675 suspects incarcérés après l'ouverture de 1350 informations judiciaires. C'est 4 fois plus que l'année dernière sur la même période. Et depuis le début du mois de juin, quelques 15 000 plaintes supplémentaires ont été déposées pour des abus sexuels sur mineurs. Ce chiffre montre à quel point la parole continue de se libérer après la disparition de la petite Liana. 1 millier de dossiers ont été pointés comme prioritaires, c'est-à-dire quand les auteurs sont identifiés et qu'ils présentent des antécédents judiciaires, des critères qui correspondaient au profil de Jérôme Barella, le violeur et meurtrier présumé de Liana, sans qu'il ne soit jamais interrogé par la justice et après plusieurs plaintes déposées contre lui.
0: Et après avoir abattu ce travail titanesque, les procureurs généraux de France se disent aujourd'hui épuisés.
1: Oui, après ces semaine éprouvante, leur ministre Gérald Darmanin salue le travail abattu et compte maintenant échanger un à un avec eux. Reste à voir si le ministre continuera à penser que les parquets ne manquent ni de moyens ni de lois pour donner la priorité aux dossiers concernant les mineurs.
0: Merci Marianne Brillo. Et quant au suspect dans l'affaire Liana, il est à nouveau entendu aujourd'hui au parquet d'Agen. Jérôme Barella, 41 ans, pourrait être mis en examen pour meurtre et pour viol. Hier à Bruxelles, un incendie a coûté la vie à 6 ouvriers dans un immeuble en chantier. Lors de l'évacuation, il manquait à l'appel. Les corps ont été retrouvés dans une cage d'ascenseur où les pompiers ont pu se frayer un accès par une petite ouverture. Il y a aussi eu 2 blessés, victimes de graves brûlures. Leur état aujourd'hui est critique, mais stable. Un air d'accordéon, des magiciens qui jettent des cartes, des artistes pancartes en main. Les travailleurs du secteur artistique ont manifesté ce matin sur la place de la Liberté à Bruxelles. Demain, sauf surprise, une réforme doit être votée à la Chambre. Elle s'inscrit dans le cadre de la réforme des pensions du ministre fédéral Yann Yambon. Cette réforme doit revoir les calculs et ne plus tenir compte des périodes de chômage, d'inactivité et d'intermittence avant l'année 2014. C'est une aberration, insurgent les manifestants présents ce matin. Ils craignent une nette perte financière et expliquent pourquoi.
2: Tout ce qui se passe avant 2014, on pourrait le raboter de 80%. Non seulement c'est injuste, c'est anticonstitutionnel, mais c'est complètement inhumain parce que quelqu'un qui aurait dû toucher 1600 euros peut se retrouver avec une pension de 800 euros, 1000 euros maximum. Alors bonne chance pour vivre avec ça.
3: Nous sommes impactés à tous les niveaux de notre évolution professionnelle. C'est honteux. C'est-à-dire compliquer les formations, compliquer l'accès à la profession et maintenant compliquer les pensions.
4: Dans mon cas personnel, ça voudrait dire que je perds des droits sur 18 ans de ma carrière.
3: Les périodes chômées pour les artistes ne sont pas des périodes de loisirs. Ce sont des périodes où un peintre prépare son exposition, un comédien répète le spectacle. Donc c'est des périodes où on travaille.
2: On peut se retrouver avec une fracture, même au sein des artistes, en disant, ben moi, j'ai jamais travaillé avant 2014, donc ça ne me concerne pas. Donc on va s'attaquer en plus aux anciens artistes.
0: Des interviews recueillies par Arnaud Vernier et Hugo De Ric, sans promesses fermes. Dans la majorité, le MR et les engagés s'engagent à continuer les discussions et corriger le tir s'il le faut. Mais pour le MR, peu d'artistes seront pénalisés. Le parti appelle à travailler au cas par cas. Le retour progressif à la normale dans la zone du port d'Anvers hier soir. Il a été touché par une importante fuite d'une substance chimique corrosive. Elle a été détectée sur un conteneur et deux travailleurs du port restent aujourd'hui hospitalisés. L'un d'eux aux soins intensifs. Au total, ce sont 186 travailleurs du port d'Anvers qui ont dû recevoir hier des soins médicaux. Un journaliste et un réalisateur, rappeur également, ont été arrêtés au Maroc ces derniers jours, directement à l'aéroport lors d'un séjour dans leur pays. Les deux hommes ont la nationalité marocaine, ils vivent en Europe et sont des figures critiques du régime marocain, comme va nous l'expliquer Bruno Schmitz.
5: L'un, Alim Rabet, est un journaliste indépendant, très critique du régime marocain. L'autre, Elmadi Lioubi, est documentariste et réalisateur, lui aussi critique, notamment via ses chansons produites sous le nom de scène de Mehdi Blackwin. Ici, il dit par exemple que son pays est gouverné par des mauvais, que tout n'y est que ténèbres et qu'on ne doit pas le blâmer de dire la vérité. Il a été arrêté en ce début de semaine, comme le journaliste Alim Rabet, à cause de leurs opinions, estime Khadija Riadi de l'Association marocaine des droits de l'homme, qui explique qu'ils ne sont pas les seuls. Ces derniers

0: ni moi.
1: Il semble que c'est la quatrième personne qui vit à l'étranger. Ce sont des personnalités qui sont connues. C'est ça qui a donné de l'ampleur à ces arrestations, mais en fait, la répression n'a jamais cessé.
0: Selon elle, il y aurait en ce moment plus de 1000 prisonniers politiques au Maroc, notamment suite aux manifestations du mouvement Gen Z 212 l'an dernier, un mouvement qui demandait notamment d'agir contre la corruption.
1: Surtout que la justice n'est pas une justice indépendante. La justice au Maroc est encore utilisée comme un instrument de répression.
0: Pour Khadija Riadi, le timing de ces arrestations n'est pas non plus innocent. Le régime profiterait du calme de l'été pour agir et de la bonne image donnée ces dernières semaines par l'équipe marocaine à la Coupe du Monde de football.
2: Et des associations se mobilisent en ce moment pour laisser ces deux personnalités quitter le Maroc ainsi que pour faire libérer tous les autres prisonniers politiques retenus au Maroc. Une équipe colossale, une raclée historique. Les médias espagnols savourent avec ces mots la victoire de l'Espagne sur la France hier soir en demi-finale de la Coupe du Monde de football. Ce soir, place à l'autre demi entre l'Argentine et l'Angleterre. Les deux équipes entretiennent une rivalité historique devenue presque mythique. Le sélectionneur anglais veut être concentré sur le match, rien que sur le match.
3: Nous, on vient pour un match de football. Ce sera intense et ce sera fort émotionnellement. La façon dont les équipes vont jouer, l'enjeu du match, je serais surpris si cela débouche sur un match calme, facile, où tout le monde est relax. Je pense au contraire qu'il y aura des retournements de situation, de grands moments d'émotion, un peu comme dans les montagnes russes.
2: Le coup d'envoi d'Angleterre-Argentine, ce sera 21h et c'est à suivre sur tous les médias de la RTBF. Deux côtes au programme, un sprint final sans doute pour clôturer la 11e étape du Tour de France. Étape entre Vichy et Nevers. Les coureurs ont été rafraîchis, mais très minimement par quelques gouttes de pluie en début d'après-midi au moment de prendre le départ. Et on va faire un point avec vous, Samuel Grulois. L'arrivée, c'est dans 6 km.
4: Et les trois hommes échappés, c'est imminent, seront repris par le peloton Oliveira, Charmig, Lebert, échappés depuis de nombreux kilomètres. Ils étaient quatre à l'origine avec Julien Alaphilippe, mais Julien Alaphilippe a lâché prise. Et que c'est dur de voir un double champion du monde lâcher prise dans une côte de quatrième catégorie à 38 km de l'arrivée. Le peloton sera donc bientôt de nouveau au complet et groupé pour disputer ce sprint massif dans les rues de Nevers. Sans aucun doute, les meilleurs sprinteurs vont s'affronter et peut-être une troisième victoire belge sur ce Tour de France via Tim Merlier, qui aura évidemment fort à faire avec notamment Philippe Sen, un autre belge, Fretin, un autre belge, mais aussi Olaf Koy par exemple, Pini Germay ou encore des coureurs qui pourraient nous surprendre comme Pedersen ou Kanter.
2: Si Samuel Grulois. Chapeau vissé sur la tête, ils n'attendent qu'une chose, que la musique envahisse la plaine de Dour. Le festival débute dans une heure. Entre 200 et 250 000 festivaliers vont affluer, prêts à s'éclater sur les musiques de Damso, Orelsan ou encore Sean Paul. Mais Dour, c'est aussi We Camping. Et Thomas de Brucker a rencontré deux campeuses en pleine installation de leur tente.
5: C'est un peu dur ?
6: Ça va, ça va. Mais la terre est quand même fort, fort dure. Du coup...
7: C'est un peu compliqué, mais il fait beau, on est entre copains. Ouais.
5: Qu'est-ce que vous attendez particulièrement ici pendant ce festival ? Un concert, un moment ?
7: Un maximum de fun.
6: Un maximum de plaisir, un maximum de musique et un maximum de bons souvenirs surtout.
7: Pas d'insolation, pas de vol, espérons-le. Et puis le reste, on verra. Hein.
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9: Non.
8: Mais si ! Vous voulez dire bonjour à monsieur ?
4: Doura !
2: Dour, 36e édition déjà, et ce sera jusque dimanche. Et voilà qui referme ce journal. Merci d'être avec nous.
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1: Il est déjà 17h15, mais je suis très heureux de vous accueillir sur Viva Plus. Chers amis, bonjour, bienvenue. Merci à Gisèle qui nous accompagnait cet après-midi. Elle revient demain à 13h. Ça va, vous êtes en grande forme? Oui, parfait. Dites, vous n'avez pas encore rejoint la page Facebook de Viva Plus? Ben, comme c'est dommage. Il y a des choses intéressantes à découvrir, à redécouvrir, des petites fantaisies de l'un ou l'autre animateur, comme votre serviteur. J'ai posté une petite photo un petit peu particulière reprenant des noms d'artistes et j'ai posé la question de savoir où j'avais trouvé ça. Eh bien, écoutez, cherchez encore un petit peu. Si vous n'êtes pas encore membre du groupe Facebook de Viva Plus, n'hésitez pas à vous toquer à la porte. On vous ouvre avec grand plaisir. Bon, nous, qu'est-ce qu'on a au programme? Ben, 18h, l'apéro disco. Mais avant cela, on va partager de la chouette musique. Ça y est, c'est déjà chaud. Gene Manson sera là avec Avant de nous dire adieu. Non, bah on va encore avoir chaud. Les Bee Gees avec cette magnifique chanson How Deep Is Your Love. Et puis il y a également ceci.
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1: plus léger, plus frais, plus fruité, oserais-je dire. Françoise Hardy avec Comment te dire adieu. Dans l'immédiat, j'ai Elvis Presley, Michel Piccoli et Romy Schneider. Ça, c'est une chanson qu'on n'entend nulle part ailleurs. Et elle est chez nous, chez Viva Plus. C'est la chanson d'Hélène. C'est à déguster sans modération. Bonne fin d'après-midi sur Viva Plus.

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1: C'est tout beau et on n'écoute plus que ce titre-là sur Viva Plus. On n'entend pas ça nulle part ailleurs. Ne cherchez pas, c'est inutile. Jacques Brel dans la suite du programme, Michel Delpech également et les Bell Stars.
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1: Dans cette chanson, j'apprécie particulièrement l'expression de jeune peigne-cul. Dites donc, c'est quand même, c'est médiéval ça comme expression, non? Ou presque. 17h34, ce sont les Bee Gees dans vos oreilles avec How Deep Is Your Love. On aura Françoise Hardy, Comment Te Dire Adieu. Et les Spinners, It's a Shame. Ah, ce qu'on est bien, survive à plus.

0: Dites les amis, j'ai oublié de vous demander des petites saucisses TV. Ça va pour l'apéro disco tout à l'heure? Parce que je n'ai que ça. Restriction de budget pendant l'été. Ben oui. Mets tout dans les glaçons. Ah bah oui, c'est nécessaire. It's a shame, the Spinners. Dans la suite du programme, Fabienne Thibault, Quincy Jones et Gene Manson.
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0: Pas de secrétaire, il fait tout tout seul avec ses petits doigts. 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

0: 18h ce soir, c'est le BB&Q Band qui pousse les portes du bar.
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Super disco de Viva Plus, le Brooklyn Bronx and Queens Band avec Starlet pour démarrer les hostilités, si je puis dire. Alors, soyons clairs, je n'ai pas la stature de Johnny Westmuller, qui incarna le rôle de Tarzan dans différents films, mais je sais faire son cri. Attention.

Je ne deviendrai jamais comme une deep un peu prétentieux, quoique. Et prétendre que je vais vous sauver la vie en vous diffusant l'apéro disco sur Vivia Plus.

0: l'apéro disco avec Imagination Music and Lights.
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1: Comme je le dis souvent lorsque je diffuse un morceau de rap pendant la période disco, à un moment il faut leur arracher le micro. Hein. Ah, oui, sinon ils continuent jusqu'à demain matin. Non, c'est plaisant, mais quand même, il y a un moment, vous passez à autre chose. Comme Casso par exemple, avec Walkman. J'ai dit Casso, pas Cassos, ça c'est autre chose. Je crois qu'on est tous le Cassos de quelqu'un. À un moment, il faut se faire

Les sonorités, je vous ai préparé un petit Marvin Gaye.

0: L'apéro disco de ce soir, c'est aussi un petit peu le rendez-vous des légendes. Hein. Marvin Gaye avec Got to Give It Up. Le morceau complet fait 12 minutes, les amis. On va pas le laisser jusqu'au bout, non, sinon l'émission est finie. Ce serait dommage. Une légende suit une autre.
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Dans l'apéro disco de Vive Plus, parfois je me laisse aller à vous servir un hot chocolate. Là, je vous ai servi un orange juice. Pour être précis, un orange juice Jones avec The Rain. Ça, c'est la jolie print.

Et oui, il est déjà l'heure de vous servir le petit dernier pour la route. Et j'ai même pas peur. Je vais trouver ceci, tiens. Ottawa, t'es OK, t'es bat, t'es in.

0: De Viva Plus et clôturé, c'est Apéro Disco. Il revient demain, l'Apéro Disco, bien sûr, vous le savez, juste à 18h. Passez une belle soirée à l'écoute de nos programmes. Je reprends l'antenne déjà demain, 17h. Si ça vous dit, à demain!
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0: Il est 19h. David Riffon, bonsoir. C'était il y a 5 ans. Les inondations ont ravagé plusieurs communes en province de Liège. Le 15 juillet est désormais la journée belge et européenne. Dommage aux victimes du climat. L'association Climate Justice for Rosa, du nom d'une jeune adolescente qui avait perdu la vie il y a 5 ans, cette association a profité de cette journée pour présenter son projet, un monument en hommage aux victimes passées et à venir du changement climatique. Imad Messoudi a assisté à cette présentation.
1: Climate Justice for Rosa a lutté.
2: À l'ombre de la Commission européenne, plusieurs associations se sont réunies pour rendre hommage aux victimes du dérèglement climatique et pour présenter un projet de monument, un projet qui sera signé Bas Smets, le paysagiste qui a notamment conçu le monument en mémoire aux victimes du Covid et celui pour les victimes des attentats du 22 mars 2016.
3: J'aimerais bien, avec les associations, avec les victimes, imaginer ce monument qui, évidemment, commémore les victimes du passé, mais aussi qui pense aux victimes du futur et un monument qui va du coup grandir, qui va évoluer avec le temps.
2: Patrick Dezille était sur les rives de l'Ourthe le 15 juillet 2021. 5 ans plus tard, cet hommage l'y ramène.
4: Là, j'ai les pieds dans l'eau. C'est important d'avoir des moments comme ça où on rappelle, parce que sinon, c'est vite passé dans l'inconscient collectif.
2: Un monument en plein centre du quartier européen pour rappeler leur responsabilité aux politiques. Un monument qui devrait être prêt dans un an.
0: Les 6500 travailleurs de l'usine Volvo à Gand peuvent respirer. Le futur du site est assuré, si l'on en croit en tout cas le protocole d'accord annoncé aujourd'hui. Le groupe Volvo Cars a signé ce

0: Mathias Diependal évoque un signal encourageant pour l'ensemble de notre industrie automobile. À la veille d'un vote important, ils ont de nouveau manifesté ce matin. Les travailleurs du secteur des arts ont protesté à Bruxelles contre la réforme prévue de leur régime de pension. Selon le texte, à l'avenir, on pourrait notamment ne plus tenir compte des périodes de chômage ou d'inactivité d'avant 2014. Les pertes financières seraient très importantes pour certains. Des ajustements sont peut-être encore possibles. Le ministre des Pensions, Yann Yambon, a laissé la porte ouverte. Il affirme que la concertation va continuer. En France, Jérôme Barella, le principal suspect dans l'enquête sur la mort de la jeune Liana. Jérôme Barella a été mis en examen ce soir pour le viol et le meurtre de la collégienne. Le principal suspect dans cette affaire a été présenté à un juge d'instruction pour la première fois depuis la découverte du corps de la jeune fille le 4 juin dernier dans le Gers. Jusqu'à présent, il n'était mis en examen que pour enlèvement et séquestration sur mineur. Son dernier interrogatoire remontait en effet au 1er juin. C'était quelques jours avant la découverte du corps de Liana dans un silo agricole. Cet homme de 41 ans avait ensuite été placé en détention provisoire. Le cyclisme et la victoire de Søren Warenskiold dans la 11e étape du Tour de France qui arrivait à Nevers. Aujourd'hui, le Norvégien s'est imposé au sprint. Deuxième place pour le Néerlandais Olaf Kooi. Troisième, Jasper Philipsen. Le maillot jaune reste sur les épaules du Slovène Tadej Pogacar. À noter aussi le déclassement dans un premier temps et puis le reclassement de Jasper Philipsen. Le jury avait estimé qu'il avait dévié de sa ligne dans son sprint et mis les autres en danger. Ce n'était pas très clair sur les images, mais au final, le jury s'est ravisé. Le Belge conserve bien sa troisième place. Qui pour rejoindre l'Espagne en finale de la Coupe du Monde? Réponse en fin de soirée. La deuxième demi-finale oppose tout à l'heure l'Angleterre à l'Argentine. Harry Kane contre Lionel Messi. Le sélectionneur argentin veut offrir de nouveaux frissons au peuple argentin. On écoute Lionel Scaloni.
1: Je pense que jouer une demi-finale de Coupe du Monde, c'est vraiment quelque chose d'unique. C'est vrai, on en a déjà disputé une, mais c'est comme si c'était la première fois. On est vraiment heureux, on est enthousiaste de pouvoir offrir à notre public le plaisir de voir son équipe donner tout ce qu'elle peut donner.
0: Un coup d'envoi de cette rencontre à 21h. Match à suivre en direct sur Tipeee en télé, ainsi que sur RTBF, Ovio et d'ailleurs l'ensemble de nos plateformes. Merci de nous suivre. Passez une excellente soirée.
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0: Il est 20h. David Rifon, bonsoir à tous. Le droit à l'aide à mourir définitivement validé par le Parlement en France. La proposition de loi vise à permettre à certains malades atteints de pathologies graves d'obtenir, sous certaines conditions strictes, l'administration d'un produit pour mettre fin à leur souffrance. L'aide à mourir, suicide assisté ou euthanasie, c'était une promesse d'Emmanuel Macron. Le texte a été retardé plusieurs fois. Il a fait débat et beaucoup en France. Le gouvernement avait donné le dernier mot finalement à l'Assemblée nationale qui a approuvé le texte en début de soirée par 291 voix pour contre 241. La France se rapproche ainsi de plusieurs autres pays européens, dont la Belgique qui fut pionnière avec sa loi sur l'euthanasie. Plus de 100 Français passent chaque année la frontière pour se faire euthanasier chez nous. L'autoroute E40 à hauteur de Bruges en direction de la mer a dû être fermée cet après-midi. 10 personnes ont été blessées dans une collision en chaîne. Aucune des victimes n'est en danger de mort. Ce soir, la circulation a été rétablie en direction de la côte peu après 17h. Un incendie s'est déclaré cet après-midi dans un champ de chaume de blé à Corène. C'est dans la commune de Florennes en province de Namur. La zone d'Inafi a dû déployer 2 autopompes spécialisées dans les feux de forêt et une citerne. 1,5 hectare du champ est parti en fumée. L'incendie n'a toutefois pas fait de blessés. Le parquet de Fontainebleau, lui, a requis la mise en examen et le placement en détention provisoire de 2 jeunes de 18 ans. Tous deux sont en aveu, suspectés de départ de feu. L'un d'eux est pompier volontaire. L'information judiciaire qui les vise est ouverte pour des faits de destruction par incendie. Depuis dimanche, les flammes ont parcouru au total près de 2000 hectares de l'emblématique et fragile massif forestier situé à 60 km au sud-est de Paris. Les pompiers luttent encore contre les reprises de feu. Angleterre, Argentine, l'une de ces deux nations rejoindra l'Espagne en finale de la Coupe du Monde de football. La deuxième demi-finale se dispute ce soir. Le coup d'envoi, c'est dans une heure. Et c'est à suivre en direct sur Tipeee et sur Ovio. Merci pour votre écoute. Passez une excellente soirée.
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0: 21h. David Riffon, bonsoir à tous. 3 des 6 victimes décédées dans l'incendie survenu hier matin sur le chantier du bâtiment Oxy, place de Brouckère à Bruxelles. 3 des 6 victimes ont été formellement identifiées. C'est ce qu'a expliqué ce soir l'auditorat du travail de Bruxelles. Le médecin légiste et l'équipe du DVI, la cellule d'identification des victimes de la police fédérale, ont également précisé que les 2 ouvriers grièvement brûlés, dont l'état avait été qualifié de critique mais stable plus tôt dans la journée, sont désormais considérés comme étant en danger de mort. Aucune information sur l'identité des victimes ne sera communiquée officiellement tant que toutes n'auront pas été identifiées et que l'ensemble des proches n'aura pas été prévenu. Prudemment optimiste. C'est ainsi que le syndicat socialiste ABVV Metal réagit à l'annonce d'un protocole d'accord annoncé aujourd'hui chez Volvo Cars à Gand. Il prévoit le maintien de l'usine qui emploie 6500 travailleurs et des investissements pour la moderniser. Mais les syndicats attendent surtout de voir précisément quels modèles de voitures vont être produits à Gand et combien vont pouvoir sortir de la ligne d'assemblage. Le protocole d'accord prévoit le maintien de l'usine de Gand, moyennant donc des investissements à hauteur de près de 120 millions d'euros de la part du gouvernement flamand. La survie financière de Volvo Gand pourrait passer par la production de modèles chinois du groupe Geely, auquel Volvo appartient. Depuis le retour au pouvoir de Donald Trump, il s'est fait très discret. Il a même pratiquement disparu de la scène médiatique. L'ancien président Joe Biden publiera l'automne prochain un livre qui retrace ses 4 années à la Maison-Blanche. Intitulé « Promise Me America », le démocrate y détaillera les moments clés de son mandat. De l'assaut du Capitole par des partisans de Donald Trump en janvier 2021 à la crise du Covid en passant par la guerre en Ukraine. Le 46e président des États-Unis a également affirmé qu'il reviendrait dans son livre sur les raisons qui l'ont poussé à se retirer de la course à un éventuel second mandat pour 2024 au profit de sa vice-présidente Kamala Harris. Joe Biden, 83 ans, diagnostiqué d'un cancer de la prostate, a également déclaré que son traitement se déroulait vraiment bien. L'Angleterre ou l'Argentine, Jude Bellingham ou Lionel Messi, un seul des 2 disputera dimanche la finale de la Coupe du Monde face à l'Espagne. Anglais et Argentins disputent la 2e demi-finale ce soir. Le coup d'envoi vient d'être donné depuis 2 minutes. Et cette rencontre, elle est à suivre sur tous les médias de la RTBF. Merci pour votre écoute. Passez une excellente soirée.
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0: Il est 22h. David Riffon avec vous, bonsoir à tous. Angleterre-Argentine 0-0 à la pause dans cette deuxième demi-finale de la Coupe du Monde de football. Un match comme on pouvait s'y attendre, très engagé, très musclé, haché, interrompu à de nombreuses reprises par des fautes de part et d'autre. 0-0 donc à la mi-temps, la deuxième période va démarrer dans quelques instants. Le vainqueur affrontera l'Espagne en finale dimanche. La rencontre est à suivre en direct sur Tipeee et sur Ovio. Après des mois de débats et de polémique, le feu vert a été donné ce soir. Le droit à l'aide à mourir a été définitivement validé par le Parlement en France. La proposition de loi vise à permettre à certains malades atteints de pathologies graves à des stades très avancés ou terminaux d'obtenir sous certaines conditions le suicide assisté ou l'euthanasie. C'était une promesse de campagne d'Emmanuel Macron. Toujours en France, l'actualité c'est aussi et encore la lutte des pompiers contre de nouveaux départs de feu dans la forêt de Fontainebleau. 950 hommes du feu restent mobilisés. Les incendies sont désormais fixés, ils ne progressent plus, mais ils ne sont pas non plus éteints. Emmanuel Macron est attendu demain matin à Fontainebleau. Le président viendra saluer le travail des pompiers. Depuis dimanche, les flammes ont parcouru plus de 2000 hectares de l'emblématique et fragile massif forestier situé au sud-est de Paris. Au niveau de l'enquête, le parquet a requis la mise en examen et le placement en détention provisoire des deux suspects arrêtés. Deux jeunes âgés de 18 ans, dont un pompier volontaire, qui ont avoué leur implication dans les départs de feu. Chez nous, c'est confirmé, nous allons mieux respirer dès le week-end prochain. Après deux semaines sous avertissement jaune de l'Institut Royal Météorologique, le pays repassera en vert et la côte aura même un jour d'avance sur le reste du territoire. Un temps plus frais est en effet attendu partout en Belgique au cours du week-end. D'ici là, le service public fédéral Santé publique maintient sa phase d'avertissement du plan forte chaleur et pic d'ozone. Un mot de cyclisme, la victoire du Norvégien Søren Warenschold au sprint dans la 11e étape du Tour de France. Aujourd'hui, le Slovène Tadej Pogacar conserve le maillot jaune de leader. Merci pour votre attention. Passez une excellente soirée.
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0: Il est minuit.
1: David Riffon avec vous pour ces informations. L'Argentine peut espérer se succéder à elle-même au palmarès de la Coupe du Monde. Les Argentins sont qualifiés pour leur deuxième finale consécutive. Ils ont renversé l'Angleterre ce mercredi soir en demi-finale. L'Angleterre a ouvert le score peu avant l'heure de jeu, mais ensuite l'Argentine a mis la pression et tout d'abord égalisé à la 85e minute avant de passer devant 1-2 dans les arrêts de jeu. Lionel Messi a donné les deux passes décisives. L'Argentine affrontera l'Espagne dimanche en finale. Conserver son titre, ce n'est plus arrivé depuis le Brésil en 1958 et en 62. L'Angleterre, elle, disputera la petite finale contre la France. Ce sera samedi soir à 23h. Le droit à l'aide à mourir définitivement validé par le Parlement en France. La proposition de loi vise à permettre à certains malades atteints de pathologies graves d'obtenir, sous certaines conditions strictes, l'administration d'un produit pour mettre fin à leur souffrance. C'était une promesse de campagne d'Emmanuel Macron. Le texte a été retardé plusieurs fois. La France se rapproche de plusieurs autres pays européens, dont la Belgique, qui fut pionnière en la matière avec sa loi sur l'euthanasie il y a maintenant près de 25 ans. Emmanuel Macron est attendu à Fontainebleau ce jeudi matin pour remercier l'ensemble des acteurs engagés sur le terrain. La mobilisation sans faille des pompiers et des secouristes ces derniers jours. 950 hommes du feu luttent toujours contre des reprises de feu dans la forêt de Fontainebleau. Un des principaux suspects, le pompier volontaire âgé de 18 ans, a été mis en examen et placé en détention provisoire. Ce devait également être le cas d'un deuxième homme également en aveu. Jérôme Barella, principal suspect dans l'affaire Liana, cette collégienne de 11 ans retrouvée morte le 4 juin dans le sud-ouest de la France. Jérôme Barella a été inculpé ce mercredi de meurtre et de viol sur mineur de moins de 15 ans. Ce n'était pas encore le cas. Jusqu'à présent, il n'était mis en examen que pour enlèvement et séquestration sur mineur. Son dernier interrogatoire remontait en effet au 1er juin, quelques jours avant la découverte du corps de Liana dans un silo agricole. Trois des six victimes décédées dans l'incendie survenu mardi matin sur le chantier du bâtiment Oxy, place de Brouckère à Bruxelles. Trois des six victimes ont été formellement identifiées désormais. On a aussi appris que les deux ouvriers grièvement brûlés, dont l'état avait été qualifié de critique mais stable, étaient considérés comme en danger de mort ce mercredi soir. Søren Warungshold a remporté la 11e étape du Tour de France. Le Norvégien était le plus fort au sprint. D'abord déclassé pour sprint irrégulier, le Belge Jasper Philipsen a été reclassé ensuite et il termine à la 3e place. Ce jeudi, 12e étape, c'est entre Nevers, circuit de Magny-Cours et Chalon-sur-Saône où on attend à nouveau les sprinteurs. Merci de nous suivre, passez une belle et douce nuit.
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0: est 1h.
1: David Riffon avec vous pour ces informations. L'Argentine peut espérer se succéder à elle-même au palmarès de la Coupe du Monde. Les Argentins sont qualifiés pour leur deuxième finale consécutive. Ils ont renversé l'Angleterre ce mercredi soir en demi-finale. L'Angleterre a ouvert le score peu avant l'heure de jeu, mais ensuite l'Argentine a mis la pression et tout d'abord égalisé à la 85e minute avant de passer devant 1-2 dans les arrêts de jeu. Lionel Messi a donné les deux passes décisives. L'Argentine affrontera l'Espagne dimanche en finale. Conserver son titre, ce n'est plus arrivé depuis le Brésil en 1958 et en 62. L'Angleterre, elle, disputera la petite finale contre la France. Ce sera samedi soir à 23h. Le droit à l'aide à mourir définitivement validé par le Parlement en France. La proposition de loi vise à permettre à certains malades atteints de pathologies graves d'obtenir, sous certaines conditions strictes, l'administration d'un produit pour mettre fin à leur souffrance. C'était une promesse de campagne d'Emmanuel Macron. Le texte a été retardé plusieurs fois. La France se rapproche de plusieurs autres pays européens, dont la Belgique, qui fut pionnière en la matière avec sa loi sur l'euthanasie il y a maintenant près de 25 ans. Emmanuel Macron est attendu à Fontainebleau ce jeudi matin pour remercier l'ensemble des acteurs engagés sur le terrain. La mobilisation sans faille des pompiers et des secouristes ces derniers jours. 950 hommes du feu luttent toujours contre des reprises de feu dans la forêt de Fontainebleau. Un des principaux suspects, le pompier volontaire âgé de 18 ans, a été mis en examen et placé en détention provisoire. Ce devait également être le cas d'un deuxième homme également en aveu. Jérôme Barella, principal suspect dans l'affaire Liana, cette collégienne de 11 ans retrouvée morte le 4 juin dans le sud-ouest de la France. Jérôme Barella a été inculpé ce mercredi de meurtre et de viol sur mineurs de moins de 15 ans. Ce n'était pas encore le cas. Jusqu'à présent, il n'était mis en examen que pour enlèvement et séquestration sur mineurs. Son dernier interrogatoire remontait en effet au 1er juin, quelques jours avant la découverte du corps de Liana dans un silo agricole. Trois des six victimes décédées dans l'incendie survenu mardi matin sur le chantier du bâtiment Oxy, place de Brouckère à Bruxelles. Trois des six victimes ont été formellement identifiées désormais. On a aussi appris que les deux ouvriers grièvement brûlés, dont l'état avait été qualifié de critique mais stable, étaient considérés comme en danger de mort ce mercredi soir. Søren Warungshold a remporté la 11e étape du Tour de France. Le Norvégien était le plus fort au sprint. D'abord déclassé pour sprint irrégulier, le Belge Jasper Philipsen a été reclassé ensuite et il termine à la 3e place. Ce jeudi, 12e étape, c'est entre Nevers, circuit de Manicourt et Chalon-sur-Saône où on attend à nouveau les sprinteurs. Merci de nous suivre, passez une belle et douce nuit.
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0: 2h.
1: David Riffon avec vous pour ces informations. L'Argentine peut espérer se succéder à elle-même au palmarès de la Coupe du Monde. Les Argentins sont qualifiés pour leur deuxième finale consécutive. Ils ont renversé l'Angleterre ce mercredi soir en demi-finale. L'Angleterre a ouvert le score peu avant l'heure de jeu, mais ensuite l'Argentine a mis la pression et tout d'abord égalisé à la 85e minute avant de passer devant 1-2 dans les arrêts de jeu. Lionel Messi a donné les deux passes décisives. L'Argentine affrontera l'Espagne dimanche en finale. Conserver son titre, ce n'est plus arrivé depuis le Brésil en 1958 et en 62. L'Angleterre, elle, disputera la petite finale contre la France. Ce sera samedi soir à 23h. Le droit à l'aide à mourir définitivement validé par le Parlement en France. La proposition de loi vise à permettre à certains malades atteints de pathologies graves d'obtenir, sous certaines conditions strictes, l'administration d'un produit pour mettre fin à leur souffrance. C'était une promesse de campagne d'Emmanuel Macron. Le texte a été retardé plusieurs fois. La France se rapproche de plusieurs autres pays européens, dont la Belgique, qui fut pionnière en la matière avec sa loi sur l'euthanasie il y a maintenant près de 25 ans. Emmanuel Macron est attendu à Fontainebleau ce jeudi matin pour remercier l'ensemble des acteurs engagés sur le terrain. La mobilisation sans faille des pompiers et des secouristes ces derniers jours. 950 hommes du feu luttent toujours contre des reprises de feu dans la forêt de Fontainebleau. Un des principaux suspects, le pompier volontaire âgé de 18 ans, a été mis en examen et placé en détention provisoire. Ce devait également être le cas d'un deuxième homme également en aveu. Jérôme Barella, principal suspect dans l'affaire Liana, cette collégienne de 11 ans retrouvée morte le 4 juin dans le sud-ouest de la France. Jérôme Barella a été inculpé ce mercredi de meurtre et de viol sur mineurs de moins de 15 ans. Ce n'était pas encore le cas. Jusqu'à présent, il n'était mis en examen que pour enlèvement et séquestration sur mineurs. Son dernier interrogatoire